0: Mademoiselle, s'il vous plaît.
1: Oui, madame.
0: Qu'est-ce que c'est que la crêpe Gigi?
1: Eh bien, la crêpe Gigi, c'est une fine couche de sarrasin saisie dessus-dessous et parsemée de pétales de rose tiède. C'est délicieux.
0: Ah oui, certainement. Je vais vous prendre une crêpe au sucre avec une bière.
1: Ah non, non, non, je m'excuse, monsieur. Nous ne faisons pas cela ici, vous êtes trompé d'établissement. Vous avez toutes nos crêpes sur la carte.
0: Vous avez de la pâte? Vous avez du sucre? Alors avec la pâte, vous faites une crêpe, puis vous mettez du sucre dessus.

0: tu te rappelleras.
1: Catania. Bonne chance.
2: La chance n'a rien à voir là-dedans, mademoiselle. Juste le talent.
0: Et juste le travail aussi.
2: Ah, ouais. Et la santé.
0: Ah oui. Et la chance.
2: La chance.
0: Vous avez.
2: La
0: c'est chance. Qui l'a dit
2: la chance.
0: Ah d'accord.
2: La chance. Vous avez raison.

0: reconnaître. C'est du brutal.
1: Vous avez raison. Il est curieux, hein.
2: Faut quand même admettre que c'est plutôt une boisson d'homme.
1: J'ai trouvé un goût de pomme.
3: Il y en a.
1: Vous avez beau dire, il n'y a pas seulement que de la pomme. Il y a autre chose. Ça serait pas des fois de la betterave.
2: Hein? Si. Il y en a aussi. J'ai connu une polonaise qu'on prenait au petit déjeuner. 48 FM.

0: sauver le monde, changer le monde, vous êtes bien sympathique, mais il faudra déjà vous lever le matin. Parce que je sais pas si vous êtes au courant, mais le monde, il vous attend pas. Le monde, il bouge. Et il bouge vite. Et vous n'allez pas tarder à rester sur le carreau, je vous le dis. Parce que de là, vous êtes en vacances, très bien. Mais à la rentrée.
1: Vous n'avez pas un bac.
0: Bon, ok, admettons. Vous avez pris une année sabbatique, très bien. Mais l'année prochaine, vous avez pensé à ça l'année prochaine? C'est pas le monde qui va se plier à vos désirs, les enfants. C'est pas 68 années de la jeunesse. C'est pas comme ça que ça se passe. C'est le vrai monde dehors. Et le vrai monde, il va chez le coiffeur. Déjà. Alors, la guitare, les troubadours, tout ça, c'est fini. Non, merci, j'ai les miennes.

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Le monde se divise en deux catégories. Ceux qui passent par la porte et ceux qui passent par la fenêtre. Balance ce pistolet.

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0: le TLD.
1: Non, on va faire un autre. C'est le TCVV.
0: Le TCVV quoi ?
1: Temps de cuisson, viande, volaille.
2: Ah oui. Ah bah le jeu de la diète 7. À vous la main.
3: Pintade 1,8 kg.
2: 30 minutes thermostat 7. Dindono, pour 6 personnes.
3: 40 minutes thermostat 4. J'arrête vous 1,5 kg.
2: 50 minutes thermostat 8. 8. Travers de porc, 5 kg.
3: 50 minutes thermostat 4. 5.
1: Oh perdu, ça boule.
3: Qu'est-ce que tu fais, toi ? Pas ou quoi ? Messieurs, faites-moi l'honneur de rester dormir ce soir, le temps que je réunisse la somme en cash.
2: D'accord, mais pas de coup fourré, je vous préviens. On est des durs à cuire.
1: À cuire. Cuisson thermostat 8.

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0: 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Il est 4h en temps universel, 6h à Paris. Bonjour Nemo Ampis.
1: Bonjour Vincent, bonjour à tous.
0: Une nouvelle demi-heure d'infos avec vous et le journal à la une. Volodymyr Zelensky attendu ce jeudi à Bruxelles.
1: Où les dirigeants de l'Union Européenne sont réunis, le président ukrainien vient y chercher davantage de soutien à l'heure où les États-Unis de Donald Trump multiplient les faveurs envers la Russie. L'UE qui entend s'aligner sur les grandes lignes de son budget pour la période 2028-2034, parmi elles, l'immigration. Deux mois et demi après la vague migratoire de Ceuta, nous sommes à Madrid dans ce journal où le Premier ministre Pedro Sanchez est sous pression. RFI vous propose ce jeudi également une large production concernant l'épidémie d'Ebola en RDC, 5 mois après l'annonce officielle de sa propagation. Vous l'entendrez, les obstacles à la riposte sont encore nombreux et puis on vous donne les résultats de la deuxième journée de Ligue des Champions européenne. Avalanche de buts hier soir. Les dirigeants de l'Union européenne réunis ce jeudi à Bruxelles, ils doivent notamment échanger sur le budget de la période allant de 2028 à 2034. Plusieurs sujets majeurs sur la table, l'agriculture, l'immigration, la défense ou encore le soutien à l'Ukraine. Le président Volodymyr Zelensky doit d'ailleurs se rendre dans la capitale belge, lui qui a reconnu s'être senti trahi après les récents agissements de Donald Trump. Un accord sur le diesel avec la Russie, des critiques directes envers lui. Kiev se tourne donc vers Bruxelles, d'autant que l'Ukraine a subi 2 jours consécutifs de frappes russes sans alerte de la part de ses alliés. États-Unis en tête puisque le Pentagone aurait coupé Starshield, la version militaire de Starlink utilisée par l'armée ukrainienne. Starlink, c'est service d'accès à Internet développé par SpaceX. À quelques heures de cette visite, c'est les précisions de Pierre Benazé à Bruxelles.
2: Nous sommes en désaccord profond avec les États-Unis, résume un diplomate européen après cette nouvelle volte-face américaine. Mais les Européens affirment n'avoir pas le choix face à la Russie. Et après avoir pris de nouvelles sanctions contre le Kremlin cette semaine, ils vont réaffirmer leur soutien à l'Ukraine. À l'occasion de la venue de Volodymyr Zelensky, très critique, la chef de la diplomatie européenne résume le sentiment général. Kaya Kallas.
3: Notre message aux États-Unis est que seule la pression fonctionne avec la Russie. Pourquoi conclut-il ces accords et relâche-t-il la pression sur Moscou ? Nous voyons bien que la Russie réagit par de nouvelles attaques et une escalade qui ne fait que s'intensifier. Cela ne fonctionne clairement pas.
2: Mais au-delà de la solidarité réaffirmée avec l'Ukraine et de l'appel de l'OTAN à appuyer la défense antiaérienne du pays, les Européens se préparent à l'idée d'un nouveau soutien financier. Après le prêt de 90 milliards d'euros décidé en décembre dernier, ils ont tous des finances publiques en difficulté et envisagent déjà de demander une rallonge financière à leurs partenaires du G7, hors États-Unis, bien entendu. Pierre Benazé, Bruxelles. RFI.
1: L'Ukraine où les frappes russes d'hier ont fait au moins 15 morts et une nouvelle fois endommagé des infrastructures énergétiques alors que la connexion à Starlink s'est améliorée dans la soirée selon le ministère de la Défense. Je vous le disais, le Conseil européen qui devrait également parler immigration lors de cette réunion à Bruxelles. 2 mois et demi maintenant après le drame migratoire de Ceuta, l'enclave espagnole du nord du Maroc où 70 à 80 000 personnes selon les sources avaient réussi à se rendre illégalement depuis le Royaume chérifien. Le roi d'Espagne s'y est rendu ces dernières heures, rappelant que l'enclave était indissociable de son pays, tandis que le Premier ministre socialiste Pedro Sanchez, lui, ne semble pas prêt de suivre l'UE sur ce sujet. RFI Madrid, François Musso.
4: Le leader espagnol est en fâcheuse posture sur la question de Ceuta. Depuis Bruxelles, on lui demande de mettre fin à la présence de milliers de migrants. Pour l'Union européenne, cette frontière terrestre avec l'Afrique est devenue un lieu de passage inacceptable et elle cherche un accord avec le Maroc dans le but de favoriser leur expulsion. Or, cela n'arrange pas du tout le chef du gouvernement espagnol. Depuis l'entrée massive de 80 000 migrants fin juillet, celui-ci ménage son voisin marocain alors que le royaume alaouite est accusé par l'opposition d'avoir organisé ou du moins favorisé ce qu'elle qualifie d'invasion. Les forces de l'ordre espagnoles encouragent un retour aux frontières de certains migrants, mais au compte-gouttes. Or, ce n'est pas la priorité de Pedro Sanchez, qui vient d'annoncer des élections législatives anticipées pour fin novembre et qui a intérêt à centrer sa campagne sur le drame du logement, une des grandes préoccupations des Espagnols et qui provoque ces jours-ci des manifestations importantes dans tout le pays. De l'autre côté de l'échiquier, la droite et l'extrême droite axent leurs revendications précisément sur la question sécuritaire et migratoire à Ceuta. François Musso, Madrid RFI.
1: Je vous le disais, Felipe VI s'est rendu à Ceuta mardi. Hier, le souverain espagnol était à Melilla, l'autre enclave située dans le nord du Maroc. Il a réclamé à Rabat une relation basée, je cite, sur la confiance et la bonne foi. Et ce Conseil européen, on en parle dans nos différents rendez-vous d'information. Nous appellerons notre envoyé spécial à Bruxelles, Muriel Paradon, dans 2 heures. Autre grand rendez-vous sur RFI ce matin. Cela fait officiellement 5 mois, en ce 15 octobre, que l'épidémie d'Ebola a été déclarée en République démocratique du Congo. Les chiffres sont toujours aussi inquiétants. Plus de 9000 cas confirmés, parmi lesquels plus de 4300 décès, soit déjà l'épisode le plus meurtrier que le pays n'ait jamais connu. Et aujourd'hui, les obstacles à la riposte restent nombreux pêle-mêle. Détection tardive, chaîne de transmission mal identifiée, absence de vaccins spécifiques et bien sûr insécurité. Florence Maurice.
5: Jamais une épidémie d'Ebola ne s'était propagée aussi vite en RDC. L'Ituri, où le premier cas a été identifié, reste l'épicentre. Mais le virus circule désormais dans 6 autres provinces, Nord-Kivu, Sud-Kivu, Sud-Ubangi, Haute et Bawele, ainsi que la Tchopo. La transmission locale a pu être contenue dans certaines zones de santé, mais l'épidémie reste active et continue de s'étendre géographiquement. Début octobre, une nouvelle zone de santé a recensé ses premiers cas à Limbongo, dans le Nord Kivu. À titre de comparaison, lors de l'épidémie de 2018-2020, il avait fallu plus d'un an pour dépasser les 2000 contaminations. Il y en a déjà plus de 9000 dans cette épidémie. Plusieurs facteurs l'expliquent. Un retard à l'allumage déjà. L'épidémie a été déclarée alors que le virus circulait probablement depuis plusieurs mois. Par ailleurs, la RDC

0: turc prenait le contrôle du siège de la principale chaîne de télévision d'opposition, Halk TV, connue pour sa couverture critique de la politique du président Recep Tayyip Erdogan. Une opération qui s'inscrit dans le cadre d'une enquête judiciaire contre les dirigeants de la chaîne, mais les syndicats de journalistes et l'opposition y voient une nouvelle dérive autoritaire du pouvoir. À Ankara, la correspondance d'Anne Andlauer.
1: Depuis que les autorités turques, par une décision de justice, ont pris le contrôle de Halk TV, les députés d'opposition se pressent dans les bureaux de la chaîne à Istanbul ou ici à Ankara. Suat Özcadaş est élu du parti Yeni, premier parti d'opposition. Pour lui, aucun doute possible, c'est le pouvoir politique, le président Recep Tayyip Erdogan, lui-même, qui a ordonné cette opération.
2: Ils ne veulent pas que la Turquie apprenne les vérités qui sont révélées sur cette chaîne. Alors ils utilisent leur justice pour la faire taire. La démocratie en Turquie subit une attaque violente. Les journalistes, les intellectuels, les opposants sont sous pression constante et croissante. Notre pays est désormais parmi les pires du monde pour la liberté de la presse et la liberté d'expression.
1: Une petite foule se rassemble sous les fenêtres de Halk TV. Mehmet Ali est avocat, téléspectateur de la chaîne et il est très inquiet.
3: Ma première pensée quand j'ai appris la nouvelle, ça a été après ça, qui sait s'il y aura encore des élections en Turquie. Si ce pouvoir se croit tout permis au point de prendre le contrôle de la première chaîne de télé, alors on est en train de devenir comme la Russie ou l'Azerbaïdjan, où il n'y a pas d'élections libres. C'est terrible.
1: Dans la foulée de la mise sous tutelle, les autorités ont décidé de bloquer l'accès à tous les comptes de Halk TV sur les réseaux sociaux, suivis par plus de 8,5 millions d'abonnés au total. Un angle Ankara, RFI.
0: Vous en parlez également hier du procès de Selma Tahar à Ouidat qui s'est ouvert devant la cour d'assises spécialement composée de Paris. Selma Tahar à Ouidat, surnommée la revenante par la presse, est aujourd'hui âgée de 33 ans et est poursuivie pour association de malfaiteurs terroristes pour avoir rejoint le groupe État islamique entre 2014 et 2020. Pour le premier jour, la cour s'est penchée sur la personnalité de l'accusé et les dynamiques au sein de sa famille, dont 15 membres sont partis en Syrie dès 2014. Laura Martel aussi s'y est penchée, son portrait.
4: Une secte, c'est ainsi que Selma Tahar à Ouidat décrit sa famille avant même toute radicalisation. Le gourou, c'est son frère Fodil qui s'érige en chef de famille face à un père alcoolique et violent, une autorité absolue qu'il impose à ses 8 sœurs avec l'assentiment de la mère qui privilégie son unique garçon. Ma mère disait toujours, ton frère c'est mieux que toi, ce qui est bon pour toi. Il contrôlait tout, nous frappait pour tout et rien, se souvient Selma. À 18 ans, elle cherche à échapper à ce vase clos par un mariage qui la plonge dans la religion. L'ex-danseuse hip-hop qui se rêvait avocate se voile intégralement puis abandonne les études à mesure que son rigorisme est alimenté puis dépassé par la radicalité de son frère. Elle pense aller vivre sa religion en Algérie, dit-elle, lui impose la non-mixité à la maison, montre des vidéos de propagande et prône le djihad. Interpellé fin 2013 après un premier séjour en Syrie, Fodil presse la famille de rejoindre l'EI. Ce que feront 23 de ses membres, dont 15 adultes, entre mai et septembre 2014. Je venais de divorcer et de retomber sous la coupe de mon frère, alors que je me retrouvais sans études, isolée, que je n'arrivais plus à me projeter en France, Fodil m'a convaincue que j'avais un rôle à jouer là-bas. J'avais besoin de me sentir importante et peur de perdre ma famille, explique l'accusée, qui refuse toutefois de rejeter sur son frère l'entière responsabilité de son départ.
0: Laura Martel, en bref, un troisième cycle de pourparlers entamé au Venezuela entre l'opposition et le gouvernement intérimaire dirigé par Delcy Rodriguez. C'est un responsable du département d'État américain sous couvert d'anonymat qu'il a annoncé. Il devrait se prolonger jusqu'à la fin de la semaine prochaine, dit-il, et se concentrer sur les futures élections et la participation des différents partis politiques. Les États-Unis, justement, dans ce journal, c'est l'une des nouvelles figures de la Maison-Blanche, sa nouvelle porte-parole, Kathy Zakaria. Et dès les premières heures sous sa nouvelle casquette, elle a beaucoup fait parler d'elle, entre ses approximations, son profil, son expérience et ses positions. Loubna Anaki est à New York pour RFI.
5: Good morning.
6: Il y a à peine 2 jours, Kathy Zakaria faisait ses débuts dans la salle de presse de la Maison-Blanche. Le briefing a duré moins de 15 minutes.
7: Comme ces derniers jours, un temps ensoleillé vous attend pour aujourd'hui. Côté température, nous aurons 10 degrés à Châteauneuf, 11 à Mende et 12 à Nasbinal en matinée. Durant l'après-midi, le thermomètre continuera de grimper. Nous aurons 20 degrés à Langogne et près de 25 degrés du côté de Marvejols. La journée de demain s'annonce tout autant ensoleillée avant une baisse des températures et le retour de la pluie qui sont prévus pour le week-end. En ce 15 octobre, nous fêtons les Aurélie.
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0: Bonjour et bon réveil sur 48FM, il est 6h30, tout de suite le journal Thomas Semler.
1: Bonjour à toutes et à tous, à la une de votre édition, le maire de Mende, Patrice Saint-Léger, apporte son soutien à l'un des candidats aux prochaines présidentielles. Vous découvrirez son nom juste après ce sommaire. On parlera également en santé avec un grand forum qui s'installe à Mende à partir de demain. Et puis l'adaptation au changement climatique au cœur des réflexions entre la préfecture de Lozère et le conseil départemental. Il se passe quelque chose, vous l'avez peut-être entendu, cette expression sur les réseaux sociaux concernant une éventuelle montée de David Lisnard, maire de Mende et candidat déclaré à la présidentielle de 2027. Eh bien, à Mende, il se passe véritablement quelque chose puisque le maire Patrice Saint-Léger apporte son soutien à l'élu conservateur. Un soutien synonyme également de parrainage à l'actuel président de l'Association des maires de France. Dans un communiqué de presse, l'élu lozérien appelle à une rupture franche avec 10 années de macronisme et présente son soutien comme un, je cite, « choix de conviction ». Il défend une droite libérale attachée à la liberté d'entreprendre, à l'autorité et la responsabilité budgétaire. Un soutien lozérien qui vient s'ajouter à un autre lien qui unit le candidat à notre département. Son directeur de campagne n'étant autre que Philippe Castanet, préfet de la Lozère entre 2022 et 2024. Savez-vous ce qu'est l'iatrogénie, l'endométriose ou encore un fibroscan? Eh bien, si ce n'est pas le cas, tous ces sujets seront traités lors du Forum Santé pour tous qui débute demain à Mende. Un rendez-vous organisé par la Communauté Professionnelle Territoriale de Santé entre Causse et Aubrac, la CPTS. L'événement mélange animation, formation ou encore conférences sur des thèmes variés comme le handicap, l'alimentation ou encore la santé mentale, avec l'appui de spécialistes venus de la France entière. Marie-Christine Liberator, organisatrice et présidente de cette CPTS.
2: L'objectif, c'est quand même de faire en sorte que les gens prennent soin d'eux, soit à travers des professionnels de santé, soit qu'ils acquièrent des pratiques qui soient plus conformes pour pouvoir avoir une vie quand même plus agréable, sans souci de santé. Donc c'est quand même un enrichissement personnel pour pouvoir mieux vivre au quotidien.
1: Cette année, le forum s'empare notamment du sujet de l'activité physique et ses bénéfices pour la santé. Un thème d'actualité en lien avec nos modes de vie de plus en plus sédentaires.
2: Donc on a mis en place, parallèlement aux tables rondes et aux conférences, on a mis en place un certain nombre d'animations avec des actions bougées, des ateliers bougés, des ateliers réveil matin, se dérouiller après une nuit de sommeil pour pouvoir redémarrer correctement. Mais c'est valable pour tout le monde, y compris pour vous. Et donc c'est pour ça qu'on le reproduit de matin, et notamment pour les papis et les mamies qui seront au marché.
1: Le forum Santé pour tous demande, ça commence demain et se poursuit jusqu'à dimanche. Un événement gratuit et ouvert à tous à l'espace événement Georges Fraîche. Le programme complet à retrouver sur la page Facebook ou sur le site de la CPTS entre Causse et Aubrac. Au programme de la journée également, le lycée Notre-Dame de Mende organise cet après-midi sa traditionnelle course solidaire. Pour la 6e année consécutive, l'établissement privé s'engage pour l'association ELA pour ce cross caritatif. Depuis 5 ans, plus de 6000 euros ont été récoltés dans le cadre de cette opération, notamment pour la lutte contre les leucodystrophies, des maladies rares dégradant les facultés motrices des enfants. Des ateliers de sensibilisation seront également installés en marge de la course. On poursuit ce journal avec une question. Comment adapter la Lozère avec un réchauffement de 4 degrés d'ici la fin du siècle? C'est la question qui était au cœur du comité local des territoires réuni la semaine dernière à l'appel de la préfecture et du conseil départemental. Les élus, acteurs publics et partenaires locaux ont notamment échangé sur la renaturalisation des espaces publics, la préservation de la ressource en eau ou encore l'anticipation des risques climatiques. numérique. L'objectif est de traduire localement le troisième plan national d'adaptation au changement climatique qui prévoit de préparer la France à un réchauffement de 4 degrés d'ici 2100. Les participants ont également évoqué la mobilisation des financements pour accompagner les projets locaux. Et puis pour terminer, une rencontre avec un prix Goncourt ce soir à Mende. À 18h, la médiathèque départementale Lamartine accueille le poète Yvon Lemaine, prix Goncourt de poésie 2020. Une rencontre dédicace dans le cadre de la 6e édition du festival Sources Poétiques. Yvon Lemaine que vous retrouverez également ce samedi à Saint-Chély-d'Apché lors d'une soirée poétique entre expositions photographiques, seules en scène et projections de films qui se tiendra au ciné-théâtre.
3: Comme ces derniers jours, un temps ensoleillé vous attend pour aujourd'hui. Côté température, nous aurons 10 degrés à Châteauneuf, 11 à Mende et 12 à Nasbinal en matinée. Durant l'après-midi, le thermomètre continuera de grimper. Nous aurons 20 degrés à Langogne et près de 25 degrés du côté de Marvejols. La journée de demain s'annonce tout autant ensoleillée avant une baisse des températures et le retour de la pluie qui sont prévues pour le week-end. 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
0: Bonjour à vous, ravi de vous retrouver pour un RFI Matin qui marque le début d'une journée spéciale sur RFI. 5 mois après l'officialisation d'une 17e épidémie d'Ebola en RDC. Quel bilan, quelle riposte, quelles conséquences sur le terrain? Au quotidien, on va tenter de répondre à toutes ces questions. D'abord avec nos invités ce matin, notamment dans une demi-heure, Samuel Roger Kamba, ministre congolais de la Santé publique, de l'hygiène et de la prévoyance sociale. D'abord sur RFI, c'est votre journal, Nathalie Miché, bonjour.
2: Bonjour Andréane, bonjour à tous.
0: À la une, ces frappes russes incessantes en Ukraine.
2: 2 morts ce matin, déjà 15 victimes hier dans ces attaques qui sont facilitées par de récentes décisions des États-Unis. Volodymyr Zelensky accuse l'armée américaine de ne plus partager ses renseignements. À Kiev, les habitants sont plongés dans l'inquiétude. En ce 15 octobre, Andréane vous le disait, journée spéciale consacrée à l'épidémie d'Ebola. L'OIM redoute une propagation du virus dans les pays voisins et en particulier au Soudan du Sud. Nous irons également à Bruxelles pour la bataille budgétaire de l'Union européenne. Et puis le football avec le Paris Saint-Germain et le Real Madrid, victorieux hier soir en Ligue des Champions, mais chacun à sa façon.
0: Bilan d'au moins 2 morts en Ukraine après de nouvelles frappes menées par la Russie.
2: Ce matin, dans le sud-est du pays, ça s'est passé dans la région de Dnipropetrovsk au lendemain de bombardements qui ont déjà fait 15 morts hier dans d'autres régions. L'Ukraine qui subit de plein fouet ce qui ressemble à une forme de désengagement américain. Le renseignement militaire aux abonnés absents, le réseau satellitaire Starshield qui tourne au ralenti alors qu'il est indispensable pour intercepter les drones. Dans la capitale ukrainienne, Emmanuel Chaz, l'attitude des États-Unis de Donald Trump plonge les habitants dans l'angoisse.
3: À Kiev, les dernières décisions américaines sur le partage de renseignements notamment sont perçues avec inquiétude par des résidents éprouvés par des nuits sans sommeil et des frappes russes quotidiennes. Sofia, psychologue, se sent abandonnée par les alliés de l'Ukraine.
4: C'est terrible. La situation est telle qu'il règne un grand sentiment d'incertitude et de peur quant à l'avenir, quant à la façon dont tout cela va se dérouler et une certaine méfiance envers nos partenaires internationaux. Autrement dit, s'il y avait au moins un espoir par le passé que l'Europe et les États-Unis nous soutiennent, cet espoir semble maintenant disparaître étant donné les événements.
3: Maria, gestionnaire de projet dans une entreprise, essaie d'être pragmatique.
5: En fait, je peux presque comprendre pourquoi ils font cela, puisque ce n'est absolument pas dans l'intérêt de l'Amérique que nous défendions nos droits, nos frontières. Donc peut-être que si l'on considère la question du point de vue d'un homme d'affaires, nous agirions de la même manière à la place d'un pays fort. Quant à mon opinion sur Trump, il aurait peut-être dû en dire moins. Quand on dit chaque soir aux gens qui subissent les frappes de missiles balistiques que l'incendie va bientôt se terminer, nous, insoumis par exemple, quand on appelle notre grand-mère qui parle des bombes planantes qui tombent sur la ville chaque jour, c'est évidemment terrible à entendre.
3: Publiquement, les Ukrainiens restent mesurés. Ils ne veulent pas se montrer ingrats envers le partenaire américain, mais sur les réseaux sociaux et en privé, les opinions sont plus tranchées et Donald Trump est tenu pour co-responsable des frappes russes meurtrières de ces derniers jours. Emmanuel Chaz, qui est RFI.
2: Et lors de sa visite à Londres hier, Volodymyr Zelensky a dit se sentir trahi par Donald Trump, mais il assure qu'il compte toujours sur le partenariat avec les États-Unis. Pour ce qui est du soutien des Européens, le président ukrainien va s'en assurer. Il se rend à Bruxelles à l'occasion du sommet des 27 États membres qui s'ouvre aujourd'hui. Un sommet européen où il va largement être question des délicates prévisions budgétaires. L'objectif, c'est de faire avancer les concertations sur le budget 2028-2034 pour tout boucler avant la fin de l'année. Et la mouture qui circule à Bruxelles ne plaît pas du tout à Marine Le Pen, la candidate du Rassemblement National en France pour la présidentielle. S'est rendue sur place hier pour mettre en garde elle-même l'exécutif européen, Raphaël Delvolvé.
6: Dès son arrivée en Belgique, Marine Le Pen avait déclaré au Financial Times venir lancer un bras de fer avec les institutions européennes.
7: Les institutions européennes n'ont aucune autorité sur les gouvernements.
6: Le contexte est choisi. Le Conseil européen espère boucler son CFP, cadre financier pluriannuel, avant la fin de l'année. La patronne de l'extrême droite somme Bruxelles d'attendre les élections en France, mais aussi en Espagne, en Italie et en Pologne.
7: Ceci constituerait un tel scandale démocratique qu'il me semble qu'un certain nombre de dirigeants de gouvernement ne prendront pas le risque de l'illégitimité du prochain CFP.
6: Façon d'appuyer l'un des piliers de son programme économique tout juste dévoilé, la division par deux de la contribution française à l'Union européenne.
7: Et je défendrai donc un plafonnement strict à 5 milliards d'euros nets.
6: La favorite des sondages promet aussi de sabrer à l'Europe ses fonds alloués à la santé, la sécurité, la diplomatie ou encore aux futures adhésions.
7: La Commission européenne, elle souhaite se constituer en État. Nous ne le souhaitons pas.
6: Un défi à Bruxelles, mise en scène depuis la capitale européenne où elle devra, si elle est élue, également trouver des alliés au Conseil des 27. Depuis la défaite du Hongrois Orban, il en reste un, le Premier ministre tchèque Andrej Babiš.
2: Raphaël Delvolvé, service politique de RFI en France. C'est aujourd'hui que les organisations lycéennes retrouvent le ministre de l'Éducation. Troisième réunion du genre pour mettre fin à la crise. À la veille des vacances scolaires, pour l'instant, les représentants du mouvement lycéen comptent poursuivre la mobilisation.
0: Journée spéciale Ebola sur RFI. 5 mois après sa réapparition officielle en RDC, le virus inquiète les autres pays du continent.
2: Un deuxième cas vient d'être confirmé au Kenya. Il s'agit d'un proche du premier malade arrivé dans le pays en provenance de la RDC via l'Ouganda. Et l'Organisation internationale pour les migrations redoute qu'Ebola ne contamine également le Soudan du Sud, voisin de l'Est congolais, fragilisé par les conflits armés, marqué par d'importants déplacements de population. Entre les deux pays, beaucoup de marchandises circulent de façon informelle et ces flux échappent à la surveillance sanitaire. L'une des priorités est donc de renforcer les contrôles. Explication d'Alerte Chianda, coordinateur de la riposte contre Ebola pour l'OIM.
8: Du côté du Sud-Soudan, par exemple, il y a des soucis parce que le passage officiel était fermé. Donc du coup, ça a encouragé les passages vers le point non contrôlé. Et c'est là où ça inquiète. Et c'est là où on voulait, et surtout pas, que ça traverse et ça propage vers un pays qui confronte déjà avec des situations encore beaucoup plus compliquées que la RDC. Au niveau des retournés, il y a déjà beaucoup de zones de santé qui commencent à déclarer, donc l'épidémie avance un petit peu. Et nous sommes déjà pas trop loin dans les zones frontalières avec le Sud-Soudan. Donc on n'attend pas le pire. Donc ce qu'on fait, on a anticipé et c'est comme ça que nous avons déjà commencé pour parler avec le gouvernement sud-soudanais et OIM qui avait déjà fait un travail du côté de Ouganda a déjà entrepris à l'avance avant que ça éclate complètement au niveau des zones préfrontalières à cause des mouvements et des mobilités.
2: Alerte Chianda, coordinateur de la riposte contre Ebola, il était au micro de Florence Mo.

0: information de RFI, une dizaine de blessés se trouvent toujours dans un état grave.
1: En Israël, Benjamin Netanyahou, sous le feu des critiques concernant ses éventuelles responsabilités autour des massacres du 7 octobre.
0: Oui, depuis des semaines, les révélations s'enchaînent. Le premier ministre israélien est accusé de n'avoir pas donné suite aux alertes, aux avertissements venus de pays étrangers, mais aussi de ses propres services de sécurité. Et à deux semaines des élections législatives, voici que l'ancien chef du Shin Bet attaque Benjamin Netanyahou en diffamation. Il l'accuse d'avoir menti sur leurs responsabilités respectives. À Jérusalem, Frédéric Misselin.
2: Un ex-chef des services secrets qui traîne en justice un premier ministre en exercice lui réclame près de 900 000 euros de dommages et intérêts. L'affaire est pour le moins inhabituelle. Ronen Bar dirigeait le Shin Bet le 7 octobre 2023 lors de l'attaque terroriste du Hamas. Deux ans plus tard, il démissionne, reconnaît les défaillances de son service, mais pas les accusations de faute criminelle portées par Benjamin Netanyahou, qui juge l'appareil sécuritaire israélien responsable. Ronen Bar contre-attaque, Benjamin Netanyahou ment, je cite, pour se couvrir. Dans un document de 134 pages transmis à la justice, il affirme que le Shin Bet a prévenu le premier ministre de la menace à plusieurs reprises avant le massacre. Benjamin Netanyahou a ignoré les avertissements et assure qu'on ne l'a pas réveillé ce matin-là. L'ex-chef des renseignements dit qu'il a appelé son attaché militaire. Ronen, tu es sérieux, rétorque Benjamin Netanyahou, tu pouvais m'appeler sur le numéro sécurisé. Le premier ministre a toujours refusé la mise en place d'une commission d'enquête indépendante. Frédéric Misselin, Jérusalem, RFI.
0: Et dans la bande de Gaza, la défense civile palestinienne rapporte un bilan de 4 morts dans des frappes israéliennes. Pas de commentaire de la part de l'armée israélienne.
1: Aux États-Unis, à moins de 3 semaines des mi-termes, les élections de mi-mandat, Donald Trump en première ligne de la campagne républicaine.
0: Le président en exercice veut à tout prix éviter une victoire des démocrates. Alors il multiplie les meetings, mais aussi les promesses, Lubna Anaki.
3: Au plus bas dans les sondages, Donald Trump le sait, garder le contrôle de la Chambre des représentants et du Sénat semble plus que compromis. Le scrutin du 3 novembre approche, alors le président américain est passé à la vitesse supérieure. Cette semaine, il enchaîne les meetings pour apporter son soutien aux candidats de son parti, Ohio, Arizona, Montana ou encore Géorgie. Et devant ses partisans, tout est bon pour mobiliser. Dans l'Alaska mardi, Donald Trump a surpris en annonçant des grâces présidentielles accordées à 3 garagistes condamné pour violation des lois anti-pollution.
4: Ils veulent les envoyer en prison 10 ans pour avoir réparé un moteur. C'est dingue. Moi, je leur accorde un pardon inconditionnel, avec effet immédiat.
3: Ces dernières semaines, le président a multiplié les promesses de ce genre visant à séduire les électeurs et à les pousser à voter pour son parti. Il a notamment promis d'offrir des chèques de 5 000 $ à tout adulte américain si les républicains parviennent à conserver le contrôle des deux chambres. Il a même baptisé cela la dividende Trump. Dans le camp démocrate, beaucoup d'élus dénoncent ces promesses comme de la corruption électorale. Cela prouve en tout cas une nouvelle fois que Donald Trump est prêt à tout pour gagner. New York, RFI.
1: En football, le PSG et le Real Madrid sortent vainqueurs de la deuxième journée de Ligue des Champions.
0: Vainqueurs tous les deux, mais au terme de rencontres radicalement différentes, le PSG tout en maîtrise contre Manchester City et le Real Madrid en mode remontada contre l'AS Rome, Anne Dufort-Cornillet.
5: Pendant 45 minutes, le PSG a donné l'impression de jouer un autre football. 3 buts face à Manchester City, des Anglais dépassés, presque impuissants. À regarder Paris, tout paraissait si simple. Une première période qui récompense les choix de l'entraîneur Luis Enrique. Ousmane Dembélé, préservé le week-end dernier, a inscrit le deuxième but parisien. Après la pause, les débats se sont équilibrés, mais malgré le doublé d'Erling Haaland, le PSG avait déjà tout fait. Doué, Dembélé, Vitinha et Akliouche sont les 4 buteurs parisiens de la soirée. À Rome, en revanche, les Madrilènes ont eu des sueurs froides face à l'AS Roma. Un Real Madrid encore en difficulté, comme depuis le début de la saison, mené 3-1 jusqu'à cette fin de match complètement folle. Un coaching gagnant de José Mourinho, avec la sortie de Vinicius, Madrid arrache la victoire 4-3 grâce à Mbappé et ses remplaçants. 2 succès, 2 émotions opposées et presque une inversion des rôles. Autrefois, le Paris Saint-Germain était habitué aux soirées sous tension quand le Real Madrid semblait tout maîtriser. Aujourd'hui, Paris impressionne par son contrôle. Madrid continue de gagner mais a perdu sa sérénité.
0: Et autre résultat, Liverpool qui a gagné 6-3 contre l'Insa SK, club autrichien, avec un triplé de Bradley Barcola. Aston Villa en rouleau compresseur 6-0 contre Fenerbahçe.
1: Nathalie Michet pour le journal. Merci.

0: RFI en journée spéciale ce jeudi 15 octobre, alors qu'il y a très exactement 5 mois, une nouvelle épidémie d'Ebola était officiellement décrétée dans l'est de la RDC par les autorités, aujourd'hui décrite comme la plus meurtrière. Quelle est concrètement la situation sur le terrain? Dans le prochain journal, nous serons dans une maternité de Bounia, capitale de l'Itouri, la première province touchée aujourd'hui. Il y en a 6 de plus, mais le pic est passé, assure à nouveau ce matin sur notre antenne notre grand invité Afrique, Samuel Roger Kamba, ministre congolais de la Santé publique, de l'Hygiène et de la Prévoyance sociale. Les défis sur le terrain, en tout cas, restent nombreux. Le ministre, également médecin, nous parlera aussi de 2 vaccins actuellement en phase de test qui suscitent beaucoup d'espoir. Cet entretien est écouté dans une demi-heure. On parle aussi d'Ebola dans la fabrique du monde, alors que cette épidémie et son traitement illustrent le poids grandissant de la Chine dans les instances mondiales de santé. Ebola également dans la question d'environnement. Ce matin, on entend ça dans une poignée de secondes. Afrique Économie et dans plusieurs de nos émissions aussi aujourd'hui. Priorité Santé, Caroline Paré et ses invités sont à Kinshasa. Rendez-vous 10h10, heure de la capitale congolaise. Et Juan Gomez vous ouvre l'antenne d'RFI. Racontez-nous, dites-nous ce qu'Ebola a changé dans votre quotidien. Rendez-vous 9h10, heure de Kinshasa. Voilà également au programme ce matin, notre grand invité international à 8h20, l'ancien président bolivien Evo Morales. On se penche aussi ce jeudi sur l'Ukraine, encore frappée cette nuit par la Russie. Kiev.
1: Comme ces derniers jours, un temps ensoleillé vous attend pour aujourd'hui. Côté température, nous aurons 10 degrés à Châteauneuf, 11 à Mende et 12 à Nasbinal en matinée. Durant l'après-midi, le thermomètre continuera de grimper. Nous aurons 20 degrés à Langogne et près de 25 degrés du côté de Marvejols. La journée de demain s'annonce tout autant ensoleillée avant une baisse des températures et le retour de la pluie qui sont prévues pour le week-end. 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

0: Bonjour et merci à ceux qui nous rejoignent à l'instant. Il est 7h30, on retrouve le journal Thomas Semler.
1: Bonjour à toutes et à tous, à la une de votre édition, le maire demande, Patrice Saint-Léger, apporte son soutien à l'un des candidats aux prochaines présidentielles. Vous découvrirez son nom juste après ce sommaire. On parlera également en santé avec un grand forum qui s'installe à Mende à partir de demain. Et puis l'adaptation au changement climatique au cœur des réflexions entre la préfecture de Lozère et le conseil départemental. Il se passe quelque chose, vous l'avez peut-être entendu, cette expression sur les réseaux sociaux concernant une éventuelle montée de David Lisnard, maire de Mende et candidat déclaré à la présidentielle de 2027. Eh bien, à Mende, il se passe véritablement quelque chose puisque le maire Patrice Saint-Léger apporte son soutien à l'élu conservateur. Un soutien synonyme également de parrainage à l'actuel président de l'Association des maires de France. Dans un communiqué de presse, l'élu lozérien appelle à une rupture franche avec 10 années de macronisme et présente son soutien comme un, je cite, « choix de conviction ». Il défend une droite libérale attachée à la liberté d'entreprendre, à l'autorité et la responsabilité budgétaire. Un soutien lozérien qui vient s'ajouter à un autre lien qui unit le candidat à notre département. Son directeur de campagne n'étant autre que Philippe Castanet, préfet de la Lozère entre 2022 et 2024. Savez-vous ce qu'est l'iatrogénie, l'endométriose ou encore un fibroscan? Eh bien, si c'est pas le cas, tous ces sujets seront traités lors du Forum Santé pour tous qui débute demain à Mende. Un rendez-vous organisé par la Communauté Professionnelle Territoriale de Santé entre Causse et Aubrac, la CPTS. L'événement mélange animation, formation ou encore conférences sur des thèmes variés comme le handicap, l'alimentation ou encore la santé mentale, avec l'appui de spécialistes venus de la France entière. Marie-Christine Liberator, organisatrice et présidente de cette CPTS.
2: L'objectif, c'est quand même de faire en sorte que les gens prennent soin d'eux, soit à travers des professionnels de santé, soit qu'ils acquièrent des pratiques qui soient plus conformes pour pouvoir avoir une vie quand même plus agréable, sans souci de santé. Donc c'est quand même un enrichissement personnel pour pouvoir mieux vivre au quotidien.
1: Cette année, le forum s'empare notamment du sujet de l'activité physique et ses bénéfices pour la santé. Un thème d'actualité en lien avec nos modes de vie de plus en plus sédentaires.
2: Donc on a mis en place, parallèlement aux tables rondes et aux conférences, on a mis en place un certain nombre d'animations avec des actions bougées, des ateliers bougés, des ateliers réveil matin, se dérouiller après une nuit de sommeil pour pouvoir redémarrer correctement. Mais c'est valable pour tout le monde, y compris pour vous. Et donc c'est pour ça qu'on le reproduit de matin, et notamment pour les papis et les mamies qui seront au marché.
1: Le forum Santé pour tous demande, ça commence demain et se poursuit jusqu'à dimanche. Un événement gratuit et ouvert à tous à l'espace événement Georges Fraîche. Le programme complet à retrouver sur la page Facebook ou sur le site de la CPTS entre Causse et Aubrac. Au programme de la journée également, le lycée Notre-Dame de Mende organise cet après-midi sa traditionnelle course solidaire. Pour la 6e année consécutive, l'établissement privé s'engage pour l'association ELA pour ce cross caritatif. Depuis 5 ans, plus de 6 000 € ont été récoltés dans le cadre de cette opération, notamment pour la lutte contre les leucodystrophies, des maladies rares dégradant les facultés motrices des enfants. Des ateliers de sensibilisation seront également installés en marge de la course. On poursuit ce journal avec une question. Comment adapter la Lozère avec un réchauffement de 4 degrés d'ici la fin du siècle? C'est la question qui était au cœur du comité local des territoires réuni la semaine dernière à l'appel de la préfecture et du conseil départemental. Les élus, acteurs publics et partenaires locaux ont notamment échangé sur la renaturalisation des espaces publics, la préservation de la ressource en eau ou encore l'anticipation des risques climatiques. publique. L'objectif est de traduire localement le troisième plan national d'adaptation au changement climatique qui prévoit de préparer la France à un réchauffement de 4 degrés d'ici 2100. Les participants ont également évoqué la mobilisation des financements pour accompagner les projets locaux. Et puis pour terminer, une rencontre avec un prix Goncourt ce soir à Mende. À 18h, la médiathèque départementale Lamartine accueille le poète Yvon Lemaine, prix Goncourt de poésie 2020. Une rencontre dédicace dans le cadre de la 6e édition du festival Sources Poétiques. Yvon Lemaine que vous retrouverez également ce samedi à Saint-Chély-d'Apcher lors d'une soirée poétique entre expositions photographiques, seules en scène et projections de films qui se tiendra au ciné-théâtre.
3: Comme ces derniers jours, un temps ensoleillé vous attend pour aujourd'hui. Côté température, nous aurons 10 degrés à Châteauneuf, 11 à Mende et 12 à Nasbinal en matinée. Durant l'après-midi, le thermomètre continuera de grimper. Nous aurons 20 degrés à Langogne et près de 25 degrés du côté de Marvejols. La journée de demain s'annonce tout autant ensoleillée avant une baisse des températures et le retour de la pluie qui sont prévues pour le week-end. 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

0: Il est 8h à Paris, 6h en temps universel.
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0: Bonjour Démon Pis.
2: Bonjour Andréane, bonjour à tous.
0: Les dirigeants européens réunis à Bruxelles pour le Conseil européen.
2: Où ils vont tenter de s'accorder sur les grandes lignes de leur budget sur la période 2028-2034. Des sujets majeurs au menu des discussions, la compétitivité, l'agriculture ou encore l'immigration. On appelle Bruxelles dans une minute. Nous sommes à Kinshasa ensuite, en ligne avec Caroline Paris qui nous livre les dernières données sur la riposte contre l'épidémie d'Ebola déclarée officielle depuis 5 mois en RDC. Dans une demi-heure entretien avec le ministre congolais de la Santé, Samuel Roger Kamba. Les attaques de colons israéliens sur les plantations d'oliviers en Cisjordanie occupée se sont décuplées depuis le 7 octobre 2023. Encore plus cette année selon des ONG, de quoi inquiéter des dizaines de milliers de personnes alors que s'ouvre la récolte ce jeudi. Et puis dans 10 minutes, tous les résultats de la deuxième journée de Ligue des Champions européenne. Avalanche de buts hier soir.
0: Ce jeudi que s'ouvre pour 2 jours le Conseil européen.
2: Agriculture, immigration, conflit au Moyen-Orient, en Ukraine, autant de sujets sur la table pour les dirigeants de l'Union européenne. Bonjour Muriel Paradon.
3: Bonjour.
2: Envoyé spécial à Bruxelles où il sera surtout question d'économie et du budget pour les années à venir.
3: Oui, les 27 doivent négocier le budget européen pour la période 2028-2034. Il déterminera les grandes orientations de l'Europe pour les prochaines années. On parle ici de sujets cruciaux comme le financement de la défense dans un contexte de guerre avec l'Ukraine, de la politique migratoire ou encore de la compétitivité face à la Chine, autre grand dossier de ce Conseil européen. Et sur ce budget, il y a des lignes de fracture entre les États membres. L'Allemagne, par exemple, souhaite des coupes drastiques pour tenir la dette. Le chancelier Friedrich Merz l'a rappelé hier. Et puis, il y a des pays comme la France qui, au contraire, veulent un budget ambitieux pour faire face aux défis du monde actuel. Emmanuel Macron est par ailleurs sous pression de ses agriculteurs qui veulent garder leurs subventions.
2: Muriel, ce budget pourrait-il être adopté rapidement ?
3: Alors certains pays européens voudraient adopter ce budget d'ici à la fin de l'année car il y a dans les mois qui viennent des échéances électorales dans plusieurs pays, en Espagne, en Italie, en Pologne et bien sûr en France, et les élections pourraient porter au pouvoir des dirigeants eurosceptiques qui pourraient donc rebattre les négociations sur ce budget. Donc il y a un certain empressement à l'adopter, mais ça ne va pas être facile car on l'a compris, les 27 n'ont pas les mêmes ambitions budgétaires.
2: Merci Muriel Paradon, et je précise d'ailleurs que Marine Le Pen, la candidate de l'extrême droite en France, était à Bruxelles hier. Elle a fustigé cet empressement des 27 à adopter ce budget rapidement, parlant, je cite, de risques illégitimes. Bruxelles, où est attendu demain Volodymyr Zelensky, le président ukrainien qui semble devoir se tourner davantage vers l'Union européenne après les récents agissements de Donald Trump, qui l'a vivement critiqué, qui a passé un accord sur le diesel avec la Russie, et alors que l'Ukraine vient de vivre 2 jours consécutifs d'attaques meurtrières russes sans alerte de la part de ses partenaires. Washington en tête, Volodymyr Zelensky qui s'est livré au journaliste britannique Piers Morgan.
4: Oui, je me suis senti trahi, mais c'est un peu plus compliqué que juste mes émotions ou mes sentiments. Il ne s'agit pas de moi, mais de la survie de mon pays. C'est vraiment dommage que nous perdions des partenaires forts, mais ce n'est pas de notre faute. Nous ne pouvons pas être faibles, sinon nous ne survivrons pas. Notre pays n'est pas à vendre. Pour nous, il ne s'agit pas de faire des affaires. Il s'agit de nos vies, de notre pays, de nos maisons, de nos enfants. C'est pour cela que ça nous fait mal quand le président Trump choisit le camp d'en face. Je ne sais pas qui le pousse de ce côté-là, mais ce n'est pas le bon côté de l'histoire.
2: Volodymyr Zelensky qui doit par ailleurs demain rencontrer le nouveau Premier ministre hongrois, Péter Madiar, ce dernier qui tente de tourner la page Viktor Orban, allié de Vladimir Poutine.
0: C'était il y a 5 mois, le 15 mai dernier, les autorités de RDC annonçaient officiellement une nouvelle vague d'Ebola.
2: La 17e dans le pays, et en ce 15 octobre, 5 mois après, donc RFI y consacre une journée spéciale. Bonjour Caroline Paré.
3: Bonjour Nemo.
2: En direct de Kinshasa avec votre équipe de Priorité Santé. Et depuis plusieurs jours, vous êtes allé à la rencontre de chercheurs, de médecins et autres responsables engagés dans la riposte.
3: Oui Nemo, avec un sentiment partagé ici. D'un côté, prendre la mesure du défi au regard des chiffres. 4410 décès pour 9144 cas. Et de l'autre, un déploiement impressionnant de projets de recherche contre ce virus Bundibugyo, contre lequel il n'existe à ce jour ni vaccin ni médicament homologué. Alors c'est un véritable défi sanitaire. 17e flambée, c'est la plus meurtrière qui ait connu la RDC en 5 mois. 5 mois
5: officiellement, hein, parce qu'ici, il y a consensus sur le fait qu'Ebola circulait déjà à bas bruit, des semaines, voire des mois plus tôt. L'autre chiffre qui préoccupe particulièrement, là aussi c'est inédit, c'est le nombre de régions touchées. 7 parmi elles, 2 provinces, l'Itouri, le Nord, qui vous concentre 95% des cas. En Itouri, où la riposte s'est d'abord déployée, on observe une certaine amélioration. En revanche, dans le Nord Kivu, la zone Butembo-Beni, il reste beaucoup, beaucoup à faire. La létalité y avoisine les 57%, 10 points de plus qu'en Ituri. Et le message sur lequel s'accordent celles et ceux qui luttent contre l'épidémie, c'est bien le caractère primordial du travail avec la communauté pour rechercher les cas dans les villages, identifier les contacts, convaincre surtout d'aller au centre de traitement, travailler ensemble de Kinshasa à Bunia en passant par Kisangani jusqu'à Addis Abeba, siège de l'Africa CDC, parce qu'une fois encore, le défi est immense pour trouver les financements, pour apporter les réponses jusqu'au dernier kilomètre, mieux prendre en charge, éviter les nouvelles contaminations et désormais aussi suivre les survivants. Ils sont 2418 ici et on les appelle les vainqueurs d'Ebola.
2: Caroline Paré depuis Kinshasa avec les moyens techniques de Tiffany Menta. Merci à vous. On vous retrouve à partir de 9h10, temps universel pour Priorité Santé. L'armée malienne a reconnu dans un communiqué, je cite, un incident tragique survenu dans une zone d'opération ayant causé des pertes en vie humaine. En revanche, aucun lieu, aucune date ni bilan ne sont précisés. Un communiqué publié 2 jours après ces bombardements dont on vous parlait hier sur le village de Zanakoro, région de Ségou. Au moins 8 morts, des femmes et des enfants. Selon nos informations, plusieurs personnes blessées sont toujours dans un état grave.
0: 4 personnes tuées également hier dans la bande de Gaza.
2: 2 jeunes hommes près de Khan Younes dans le sud de l'enclave, selon la défense civile. 2 autres dans la ville de Gaza selon l'hôpital Al-Shifa après des frappes israéliennes. Et ce jeudi marque en Cisjordanie occupée le début officiel de la récolte des olives pour les Palestiniens. Moment aussi vital pour leur subsistance que symbolique pour leur cause. Les préparatifs de la récolte ont cette année encore plus que les autres été entachés par la violence des colons israéliens, des attaques contre les producteurs, des restrictions de circulation, parfois même l'intervention de l'armée israélienne. Bref, Abla Jounaïdi, cette saison s'annonce encore plus sanglante que les précédentes.
6: Abbas Milham dirige l'Union des agriculteurs palestiniens. Cette année encore, les fermiers de Cisjordanie occupés vivent sous la terreur.
7: Depuis le début de l'année, 30 000 arbres ont été arrachés ou abîmés par des attaques de colons israéliens. Ces attaques que notre syndicat documente depuis des années sont passées de 4 à 50 par jour depuis le 7 octobre. Hélas, cette saison des olives est devenue sanglante. L'huile dorée est tachée du sang des fermiers.
6: Les volontaires qui offrent leur présence protectrice aux fermiers voient aussi leur action bridée. D'après une étude de l'ONG Oxfam, 7 organisations sur 10 ont déclaré ne pas avoir eu accès à au moins une communauté cette année du fait des restrictions imposées par les forces d'occupation. Bouchra Khalidi, responsable de la politique humanitaire chez Oxfam.
8: Autrement dit, une famille en détresse peut se retrouver hors de notre portée.

0: Extrême droite, le Colombien Abelardo de la Espriella faisait face ce jeudi à un premier test de la rue. Les protestataires ont défilé dans plusieurs grandes villes du pays contre les projets de réforme du chef de l'État, deux mois après son arrivée au pouvoir, notamment concernant l'éducation, la santé ou encore l'environnement. Et puis un troisième cycle de pourparlers entamé au Venezuela entre l'opposition et le gouvernement intérimaire dirigé par Delcy Rodriguez, présidente par intérim. C'est un responsable du département d'État américain sous couvert d'anonymat qu'il a annoncé. Il devrait se prolonger jusqu'à la fin de la semaine prochaine. Politique en France, l'examen du projet de loi de finances s'annonce mouvementé. Sur la table, entre autres, le sujet de la taxation des retraités. L'exécutif entend les mettre à contribution à hauteur de 5,5 milliards d'euros dans le budget de l'année prochaine. De quoi mettre les parlementaires de tous bords, vent debout, Marie Lecoq.
1: Le gouvernement le sait, l'effort demandé aux retraités sera bien au cœur du débat sur le budget, car déjà en commission, les députés de tous bords ont rejeté massivement la réduction de l'abattement fiscal que prévoit le texte. La députée insoumise Mathilde Feld s'en indigne.
2: Aller s'en prendre à la seule catégorie sociale qui a un petit pouvoir d'achat aujourd'hui, c'est presque du vol en fait.
1: Même consternation à l'autre bout de l'hémicycle, le député RN Jean-Philippe Tanguy.
3: Vous vous attaquez aux retraités, mais vous prétendez soutenir le travail. Les travailleurs apprécieront.
1: Pour la première fois, Bercy dévoile le poids des pensions dans les budgets ministériels. Près de 50 milliards d'euros par an financent les retraites des fonctionnaires. Un déficit caché selon les députés EPR Pierre Cazeneuve, profitant des questions au gouvernement pour interpeller le ministre des Comptes publics, David Amiel.
4: Un pays qui consacre 5 fois plus de budget à payer ses pensions de retraite qu'à l'avenir de ses enfants est un pays qui se meurt progressivement.
1: David Amiel de répondre.
5: Ça ne veut pas dire qu'il y a une générosité spécifique des retraites des fonctionnaires.
1: Le gouvernement le sait, les retraites, c'est le sujet sensible de ce budget et peut-être même déjà celui de la présidentielle.
0: Et puis il était surnommé le Mozart noir, Joseph Bologne de Saint-Georges, dit le chevalier de Saint-Georges, fils d'un aristocrate français, d'une esclave africaine née en Guadeloupe. Sa musique renaît en ce moment sur les plus grandes scènes. Ce soir, ses œuvres résonneront à l'Opéra Royal de Versailles avec notamment le ténor congolais Patrick Kabongo. Un sujet signé Carmen Lunzmann.
6: Derrière cette partition élégante et lumineuse se cache un destin hors du commun, celui d'un compositeur, violoniste, escrimeur, militaire et homme des Lumières. Joseph Bologne de Saint-Georges a connu 1000 vies en une seule. Une enfance en Guadeloupe, une éducation en France dans la haute aristocratie, où il apprend à manier aussi bien l'épée que l'archer. Cette vie romanesque se reflète également dans sa musique. Le ténor Patrick Kabongo, originaire de Kinshasa.
7: Dans tous les cas, c'est l'audace. Parce que je pense à l'époque, c'était pas facile non plus pour lui de pouvoir faire tout ce qu'il a fait, militaire et musicien. C'est un modèle.
6: Le chevalier conquiert même le cœur de la reine et devient le musicien favori de Marie-Antoinette, qui souhaite le placer à la tête de l'Opéra Royal, mais y renonce finalement face aux préjugés raciaux. Le jeune métis change alors son fusil d'épaule, s'engage dans la Révolution française et mène la première légion d'hommes noirs et de métis. Mais derrière le militaire et l'aventurier demeure avant tout un musicien.
7: C'est un peu du Mozart, les couleurs de cette époque-là.
6: Éclipsé après le rétablissement de l'esclavage au début du 19e siècle, la musique de Saint-Georges retrouve aujourd'hui une place à sa juste valeur, celle d'un compositeur engagé et libre.
0: Sujet signé Carmen Lunzmann.
8: Et Nemo en piste pour le journal. Suite de notre journée spéciale Ebola sur RFI. Rendez-vous dans la prochaine édition, prochain journal. Ce sera juste après notre grand invité international, l'ancien président bolivien Evo Morales.
9: Comme ces derniers jours, un temps ensoleillé vous attend pour aujourd'hui. Côté température, nous aurons 10 degrés à Châteauneuf, 11 à Mende et 12 à Nasbinel en matinée. Durant l'après-midi, le thermomètre continuera de grimper. Nous aurons 20 degrés à Langogne et près de 25 degrés du côté de Marvejols. La journée de demain s'annonce tout autant ensoleillée avant une baisse des températures et le retour de la pluie qui sont prévues pour le week-end. En ce 15 octobre, nous fêtons les Aurélies.
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0: Bonjour, il est 8h30, merci d'être à l'écoute de 48FM. On retrouve le journal Thomas Semler.
1: Bonjour à toutes et à tous, à la une de votre édition, le maire demande, Patrice Saint-Léger, apporte son soutien à l'un des candidats aux prochaines présidentielles. Vous découvrirez son nom juste après ce sommaire. On parlera également en santé avec un grand forum qui s'installe à Mende à partir de demain. Et puis l'adaptation au changement climatique au cœur des réflexions entre la préfecture de Lozère et le conseil départemental. Il se passe quelque chose, vous l'avez peut-être entendu, cette expression sur les réseaux sociaux concernant une éventuelle montée de David Lisnard, maire de Mende et candidat déclaré à la présidentielle de 2027. Eh bien, à Mende, il se passe véritablement quelque chose puisque le maire Patrice Saint-Léger apporte son soutien à l'élu conservateur. Un soutien synonyme également de parrainage à l'actuel président de l'Association des maires de France. Dans un communiqué de presse, l'élu lozérien appelle à une rupture franche avec 10 années de macronisme et présente son soutien comme un, je cite, « choix de conviction ». Il défend une droite libérale attachée à la liberté d'entreprendre, à l'autorité et la responsabilité budgétaire. Un soutien lozérien qui vient s'ajouter à un autre lien qui unit le candidat à notre département. Son directeur de campagne n'étant autre que Philippe Castanet, préfet de la Lozère entre 2022 et 2024. Savez-vous ce qu'est l'iatrogénie, l'endométriose ou encore un fibroscan? Eh bien, si c'est pas le cas, tous ces sujets seront traités lors du forum Santé pour tous qui débute demain à Mende. Un rendez-vous organisé par la communauté professionnelle territoriale de santé entre Causse et Aubrac, la CPTS. L'événement mélange animation, formation ou encore conférence sur des thèmes variés comme le handicap, l'alimentation ou encore la santé mentale, avec l'appui de spécialistes venus de la France entière. Marie-Christine Liberator, organisatrice et présidente de cette CPTS.
2: L'objectif, c'est quand même de faire en sorte que les gens prennent soin d'eux, soit à travers des professionnels de santé, soit qu'ils acquièrent des pratiques qui soient plus conformes pour pouvoir avoir une vie quand même plus agréable, sans souci de santé. Donc c'est quand même un enrichissement personnel pour pouvoir mieux vivre au quotidien.
1: Cette année, le forum s'empare notamment du sujet de l'activité physique et ses bénéfices pour la santé. Un thème d'actualité en lien avec nos modes de vie de plus en plus sédentaires.
2: Donc on a mis en place, parallèlement aux tables rondes et aux conférences, on a mis en place un certain nombre d'animations avec des actions bougées, des ateliers bougés, des ateliers réveil matin, se dérouiller après une nuit de sommeil pour pouvoir redémarrer correctement. Mais c'est valable pour tout le monde, y compris pour vous. Et donc c'est pour ça qu'on le reproduit de matin, et notamment pour les papis et les mamies qui seront au marché.
1: Le forum Santé pour tous demande, ça commence demain et se poursuit jusqu'à dimanche. Un événement gratuit et ouvert à tous à l'espace événement Georges Fraîche. Le programme complet à retrouver sur la page Facebook ou sur le site de la CPTS entre Causse et Aubrac. Au programme de la journée également, le lycée Notre-Dame de Mende organise cet après-midi sa traditionnelle course solidaire. Pour la 6e année consécutive, l'établissement privé s'engage pour l'association ELA pour ce cross caritatif. Depuis 5 ans, plus de 6 000 € ont été récoltés dans le cadre de cette opération, notamment pour la lutte contre les leucodystrophies, des maladies rares dégradant les facultés motrices des enfants. Des ateliers de sensibilisation seront également installés en marge de la course. On poursuit ce journal avec une question. Comment adapter la Lozère avec un réchauffement de 4 degrés d'ici la fin du siècle? C'est la question qui était au cœur du comité local des territoires réuni la semaine dernière à l'appel de la préfecture et du conseil départemental. Les élus, acteurs publics et partenaires locaux ont notamment échangé sur la renaturalisation des espaces publics, la préservation de la ressource en eau ou encore l'anticipation des risques climatiques. L'objectif est de traduire localement le 3e plan national d'adaptation au changement climatique qui prévoit prévoit de préparer la France à un réchauffement de 4 degrés d'ici 2100. Les participants ont également évoqué la mobilisation des financements pour accompagner les projets locaux. Et puis pour terminer, une rencontre avec un prix Goncourt ce soir à Mende. À 18h, la médiathèque départementale Lamartine accueille le poète Yvon Lemaine, prix Goncourt de poésie 2020. Une rencontre dédicace dans le cadre de la 6e édition du festival Sources Poétiques. Yvon Lemaine, que vous retrouverez également ce samedi à Saint-Chély-d'Apché lors d'une soirée poétique entre expositions photographiques, seules en scène et projections de films qui se tiendra au ciné-théâtre.
3: Comme ces derniers jours, un temps ensoleillé vous attend pour aujourd'hui. Côté température, nous aurons 10 degrés à Châteauneuf, 11 à Mende et 12 à Nasbinel en matinée. Durant l'après-midi, le thermomètre continuera de grimper. Nous aurons 20 degrés à Langogne et près de 25 degrés du côté de Marvejols. La journée de demain s'annonce tout autant ensoleillée avant une baisse des températures et le retour de la pluie qui sont prévues pour le week-end. En ce 15 octobre, nous fêtons les Aurélies.

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0: Merci d'écouter RFI. Les 9h à Paris et à Bounia. Et c'est le journal tout de suite.
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0: Avec Nathalie Michet et d'abord la riposte contre l'épidémie d'Ebola en RDC, journée spéciale sur RFI.
2: Et c'est le dossier de ce journal. 5 mois après le début officiel de l'épidémie qui a fait plus de 4400 morts, RFI s'est rendu dans l'Itourie, l'épicentre des contaminations où les efforts commencent à payer. Mais vous l'entendrez, la bataille est loin d'être gagnée. À Bruxelles, à l'occasion du sommet des 27, les Européens appelés à faire bloc autour de Volodymyr Zelensky qui se dit trahi par Donald Trump. Le président américain qui ne répond toujours pas aux appels à l'aide de l'Arabie Saoudite, attaquée quotidiennement par les rebelles houthis. Et puis on vous parlera de la plus ancienne épave du monde, découverte en Méditerranée. Une histoire de naufrage qui remonte à 5 millénaires.
0: 9000 personnes contaminées, plus de 4400 morts, 5 mois tout juste après le début officiel de l'épidémie. La République démocratique du Congo n'en a pas fini avec Ebola.
2: C'est tout simplement l'épidémie d'Ebola la plus meurtrière de l'histoire de la RDC et l'Organisation mondiale de la santé la qualifie d'urgence de santé publique de portée internationale. Pour en parler, direction Kinshasa où l'on retrouve notre envoyée spéciale permanente, Pauline Azidi, bonjour.
3: Bonjour.
2: Vous rentrez tout juste de Bounia, la capitale provinciale de l'Ituri, qui est considérée comme l'épicentre de l'épidémie. Alors, vous avez constaté sur le terrain les efforts de la riposte qui donnent des signes d'espoir, mais aussi, Paulina, l'ampleur du défi qui reste énorme face à Ebola.
3: Oui, Bounia, c'est aujourd'hui le cœur de la riposte, là où sont installées les différentes autorités coordonnateurs de la réponse sur le terrain. Dans cette zone, cette riposte, vous le disiez, commence à porter ses fruits. Les centres de traitement ne sont plus surchargés, même si le virus circule encore et fait chaque jour de nouvelles victimes.
2: Alors, si l'espoir renaît du côté de Bounia, il reste ailleurs des inquiétudes.
3: Sur le Nord Kivu, région Beni-Boutembo, les chiffres ne sont pas beaux. Bon, une importante délégation de la riposte est d'ailleurs à Beni depuis lundi. Aujourd'hui, c'est le responsable Afrique de l'Organisation mondiale de la santé qui doit arriver avec une vraie difficulté. La zone entre le Nord Kivu et l'Ituri où l'on retrouve le mouvement terroriste ADF. Avec eux, contrairement à d'autres groupes armés, il n'y a aucune discussion possible, confie un responsable de la riposte. Alors, comment déployer des équipes dans ce contexte sanitaire et sécuritaire très dégradé, c'est l'un des enjeux de ces prochains jours.
2: Alors, il y a un autre motif d'inquiétude, c'est le sort des femmes qui sont les premières victimes de cette épidémie d'Ebola.
3: Oui, traditionnellement, les épidémies d'Ebola touchent majoritairement les femmes. Celle-ci ne fait pas exception. Des femmes devenues encore plus vulnérables en raison de la déstabilisation du système de santé. Comme l'explique le docteur Paulin, il est chargé des questions de santé sexuelle et reproductive de l'Agence onusienne pour la population.
4: Nous avons constaté une baisse de la fréquentation des établissements de soins de santé, notamment les services de consultation prénatale, accouchement, la planification familiale et même le suivi ou la prise en charge des femmes survivantes de violences sexuelles par peur de contamination, mais aussi les prestataires qui eux-mêmes aussi avaient peur pour leur propre santé puisque à ce moment-là, on n'avait pas encore beaucoup de matériel de protection individuelle et le non-recours aux services de santé a fait que nous puissions constaté, il y a eu augmentation de la mortalité maternelle. Usuellement, on avait autour de 3 décès maternels par semaine en moyenne, mais on est passé pratiquement à 5 décès par semaine. Cela se montrait déjà que les systèmes devenaient défaillants.
3: Et cette continuité des soins, c'est l'un des défis de cette épidémie, tout comme la prise en compte de la crise humanitaire sous-financée qui ne doit pas être oubliée, ont encore rappelé cette semaine les Nations Unies.
2: Merci beaucoup Paulina Zidi, vous étiez en direct de Kinshasa pour RFI.
0: Notre journée spéciale Ebola sur RFI et dans Appel sur l'actualité dans une heure. Juan Gomez attend votre témoignage avec Ebola. Qu'est-ce qui a changé dans votre quotidien? Vous nous appelez, le standard est ouvert. Cette question à présent à la une de votre journal, Nathalie Michet. Quelle enveloppe financière pour soutenir l'Ukraine? Les Européens doivent en discuter à Bruxelles.
2: À l'occasion d'un sommet des 27 qui s'ouvre aujourd'hui et auquel Volodymyr Zelensky est attendu demain, confronté depuis quelques jours à un désengagement brutal de la part des États-Unis avec un partage de renseignements à l'arrêt. Et ces dernières heures, Elon Musk a assuré que la version militaire du réseau de communication Starlink, vital à l'armée ukrainienne, avait été freinée non pas par SpaceX, mais bien directement par le Pentagone. Alors plus que jamais, Pierre Benavides canasée, les Européens ont conscience de devoir serrer les rangs autour de Volodymyr Zelensky.
1: Nous sommes en désaccord profond avec les États-Unis, résume un diplomate européen après cette nouvelle volte-face américaine. Mais les Européens affirment n'avoir pas le choix face à la Russie. Et après avoir pris de nouvelles sanctions contre le Kremlin cette semaine, ils vont réaffirmer leur soutien à l'Ukraine à l'occasion de la venue de Volodymyr Zelensky. Très critique, la chef de la diplomatie européenne résume le sentiment général. Kaya Kallas.
5: Notre message aux États-Unis est que seule la pression fonctionne avec la Russie. Pourquoi conclut-il ces accords et relâche-t-il la pression sur Moscou ? Nous voyons bien que la Russie réagit par de nouvelles attaques et une escalade qui ne fait que s'intensifier. Cela ne fonctionne clairement pas.
1: Mais au-delà de la solidarité réaffirmée avec l'Ukraine et de l'appel de l'OTAN à appuyer la défense anti-aérienne du pays, les Européens se préparent à l'idée d'un nouveau soutien financier. Après le prêt de 90 milliards d'euros décidé en décembre dernier, ils ont tous des finances publiques en difficulté et envisagent déjà de demander une rallonge financière à leurs partenaires du G7, hors États-Unis, bien entendu. Pierre Benazet, Bruxelles. RFI.
2: Et ce matin, en Ukraine, au moins 2 personnes ont péri dans des frappes russes dans le sud-est du pays. Et on apprend qu'en Russie, un ressortissant suédois a été arrêté. Il est accusé d'avoir préparé des attentats contre des sites militaires.
0: Près de 8 mois après le début de la guerre contre l'Iran, les États-Unis n'excluent pas d'utiliser la plus puissante des bombes non nucléaires.
2: Information rapportée par CNN qui cite comme source des responsables américains au fait du dossier. D'après la chaîne d'information, c'est pour l'heure une option parmi d'autres. En cas de reprise des frappes contre l'Iran, alors celle que l'on surnomme la mère de toutes les bombes, la GBU-43, pourrait être déployée contre des infrastructures énergétiques ou des sites nucléaires iraniens. D'après CNN, toutefois, des doutes subsistent quant à l'efficacité d'une telle escalade pour atteindre les objectifs stratégiques fixés par Donald Trump.
0: Le président américain pressé par l'Arabie Saoudite de l'aider face aux rebelles houthis.
2: Un appel à l'aide pour l'instant sans réponse, alors que les insurgés chiites pro-iraniens multiplient les attaques. Hier encore, ils ont visé l'aéroport de Riyad. Le missile a été intercepté. Mais dans la capitale saoudienne, de jour comme de nuit, la population désormais vit au rythme de la guerre et des alertes. Nicolas Falaise, un habitant, s'est confié à vous.
6: À chaque fois qu'il y a une attaque, nous sommes alertés par la défense civile, raconte Jaber Al-Siwat. Je reçois un message sur mon téléphone. Si on est à la maison, on ne sort pas. Si on est au bureau, on s'éloigne des fenêtres, explique cette habitant de la capitale saoudienne, ingénieur, consultant et chef d'entreprise. La vie continue, les gens ne paniquent pas. Dieu merci, nous avons un bon système antimissile, nous dit Jaber Al-Siwat. C'est la guerre, s'exclame toutefois l'habitant de Riyad qui blâme les rebelles houthis du Yémen, des terroristes selon lui. Mais la tête du serpent est à Téhéran, s'emporte l'ingénieur saoudien qui n'a pas de mots assez durs pour fustiger l'Iran qui soutient les houthis. C'est l'Iran qui leur fournit missiles et drones et leur envoie des conseillers militaires. Tant que ce régime est en place, les problèmes vont continuer, assure notre interlocuteur saoudien. Il voudrait que les États-Unis s'impliquent militairement aux côtés de son pays. Il a entendu Donald Trump dire que Washington pourrait finalement se décider à aider son allié l'Arabie Saoudite. Mais les États-Unis ont leurs propres questionnements intérieurs à cause des élections de mi-mandat qui approchent, soupire l'habitant de Riyad, dont le quotidien est désormais ponctué d'alertes antimissiles.
2: Nicolas Falaise, et c'est dans ce contexte qu'Emmanuel Macron doit se rendre dans la région du Golfe du 19 au 21 octobre. Le président français passera par le Koweït, les Émirats Arabes Unis, le Bahreïn et le Qatar. Un voyage pour sécuriser les approvisionnements français en diesel et en pétrole.
0: En Hongrie, le soulagement au sein de la société civile après l'abrogation.

0: On ne l'avait pas mis en vitrine parce qu'on est une petite librairie indépendante. Les autorités auraient pu nous faire payer une amende de 3000 euros. C'était trop risqué.
1: Mais le libraire a refusé d'emballer le livre sous cellophane, comme le demandait la loi.
0: C'était important de résister comme on a pu à cette loi stupide et moyenâgeuse.
1: Le livre est de nouveau en vitrine, et ce n'est pas le seul changement. Sous le gouvernement Orban, quand les médias publics parlaient d'homosexualité, c'était toujours sur un ton hostile. Tomáš Dombosch, responsable d'une association qui défend les minorités sexuelles, était carrément interdit d'antenne.
2: Le changement est très net. Nous sommes invités, on nous demande notre opinion, et dans les émissions, l'ambiance est très positive.
1: En supprimant ces mesures anti-LGBT, la Hongrie de Peter Madiar se met aussi en conformité avec le droit européen. Florence Labruyère, Budapest, RFI.
3: Budapest et Paris, où il est 9h11 en France. Une réunion se tient aujourd'hui entre le ministre de l'Éducation et les organisations lycéennes.
4: Dans l'objectif pour le gouvernement d'obtenir l'arrêt des blocus, avec sur la table des discussions l'état des bâtiments, les emplois du temps, Parcoursup, la très décriée plateforme d'orientation post-bac. C'est la troisième réunion du genre, et jusque-là, rien n'arrête la mobilisation. Pas même l'arrivée en urgence dans les lycées de 3000 enseignants remplaçants. On les appelle les TZR, terme technique, les titulaires sur zone de remplacement. Une mesure précipitée d'après les syndicats, car les affectations ne correspondent pas aux besoins. Baptiste Coulon.
5: Dans l'académie de Créteil, près de Paris, 6 établissements sur 10 manquaient d'au moins un professeur à la rentrée. Plusieurs TZR ont donc été affectés, certains dans des lycées où les besoins sont inexistants. Mathieu Legothétis est co-secrétaire du SNES-FSU Créteil.
6: C'est un professeur agrégé d'histoire qui nous a informé hier qu'il était nommé dans un lycée professionnel. Normalement, il n'y a pas de professeur d'histoire agrégé en lycée professionnel. Il y a des professeurs de lettres-histoire, mais il n'y a pas d'agrégé. Ce collègue, on ne sait pas à quoi il va servir, puisqu'il ne peut pas y enseigner.
5: Des erreurs d'affectation comme celle-ci, plusieurs chefs d'établissement en ont relevé ces derniers jours, la preuve d'une mesure en trompe-l'œil pour Mathieu Legothétis.
6: Moi, je crois que c'est une panique du ministère qui essaye de donner une réponse et qu'il puisse dire « nous avons répondu aux demandes des lycéens puisque nous plaçons des remplaçants ».
5: Là où les besoins sont réels, les TZR se font attendre. Sans compter que dans certaines disciplines, les remplaçants n'existent quasiment pas, notamment dans les voies professionnelles. L'INEF est membre du principal syndicat de chefs d'établissement.
7: Le lycée professionnel à côté du mien, effectivement, je sais qu'il leur manque par exemple quelqu'un. Vous avez des professeurs qui préfèrent peut-être, par exemple, travailler pour le privé plutôt que de travailler pour l'éducation nationale et du coup, c'est difficile de recruter.
5: Cette crise de recrutement est donc avant tout une crise d'attractivité du métier d'enseignant.
4: Les précisions de Baptiste Coulon et à la veille des vacances scolaires, pour l'instant, les organisations de jeunesse maintiennent les appels à manifester et notamment à la mobilisation qui est prévue samedi dans toute la France contre la vie chère.
3: Place à présent à cette découverte fascinante au large de la Turquie, une épave de bateau posé au fond de l'eau depuis 4700 ans.
4: Ce qui en fait le plus ancien navire naufragé jamais identifié au monde, probablement un navire marchand d'après les archéologues qui ont commencé à faire parler ces vestiges venus du fond des âges, Simon Rosé.
8: C'est une épave vieille de près de 5 millénaires, retrouvée à une trentaine de mètres de profondeur au large de l'île de Kekova, dans le sud de la Turquie. Après tant de temps passé dans l'eau, il ne reste aujourd'hui pratiquement rien du navire qui devait mesurer une dizaine de mètres. C'est la découverte de 3 ancres en pierre et d'une trentaine de jarres en céramique, remarquablement conservées, qui a mis les archéologues sur la piste. La forme de ces artefacts a également livré une information clé. Le naufrage du navire remonte à une période lointaine, entre 4400 et 4700. 700 ans. À l'époque, les Égyptiens construisaient les grandes pyramides. Ces récipients transportaient probablement des marchandises. Les chercheurs tentent désormais de déterminer leur contenu, huile d'olive, vin ou encore résine. Mais au-delà de la cargaison, c'est toute une partie de l'histoire de la navigation qui pourrait être réécrite, car cette épave témoigne de l'existence d'échanges maritimes organisés bien avant l'apparition des grandes puissances commerciales de l'Antiquité. Les archéologues espèrent désormais mieux comprendre les techniques de construction des bateaux de l'époque, mais également les liens entre les populations installé sur les côtes de la Méditerranée.
4: Merci Simon Rosé.
3: Et puis la Ligue des champions de football, un PSG flamboyant hier soir contre Manchester City.
4: Les doubles tenants du titre ont remporté leur duel 4-2 contre les Citizens. Le Real s'est imposé à l'arraché 4-3 contre la AS Rome. Et ce soir, il y a de la Ligue Europa, pas moins de 18 affiches. On peut citer Lyon face à Crystal Palace, l'OM contre l'Olympiakos, le Dynamo Zagreb face à Anderlecht, et puis la Ligue Conférence, l'AS Monaco, leader de la Ligue 1, qui a affronte le CSKA Sofia.
3: Le journal des sports a retrouvé dans 30

comme ces derniers jours, un temps ensoleillé vous attend pour aujourd'hui. Côté température, nous aurons 10 degrés à Châteauneuf, 11 à Mende et 12 à Nasbinal en matinée. Durant l'après-midi, le thermomètre continuera de grimper. Nous aurons 20 degrés à Langogne et près de 25 degrés du côté de Marvejols. La journée de demain s'annonce tout autant ensoleillée avant une baisse des températures et le retour de la pluie qui sont prévues pour le week-end. En ce 15 octobre, nous fêtons les Aurélies.

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0: Il est 10h30, bonne matinée sur 48 FM, le journal Thomas Semler.
1: Bonjour à toutes et à tous, à la une de votre édition, le maire demande, Patrice Saint-Léger, apporte son soutien à l'un des candidats aux prochaines présidentielles. Vous découvrirez son nom juste après ce sommaire. On parlera également en santé avec un grand forum qui s'installe à Mende à partir de demain. Et puis l'adaptation au changement climatique au cœur des réflexions entre la préfecture de Lozère et le conseil départemental. Il se passe quelque chose, vous l'avez peut-être entendu, cette expression sur les réseaux sociaux concernant une éventuelle montée de David Lisnard, maire de Mende et candidat déclaré à la présidentielle de 2027. Eh bien, à Mende, il se passe véritablement quelque chose puisque le maire Patrice Saint-Léger apporte son soutien à l'élu conservateur. Un soutien synonyme également de parrainage à l'actuel président de l'Association des maires de France. Dans un communiqué de presse, l'élu lozérien appelle à une rupture franche avec 10 années de macronisme et présente son soutien comme un, je cite, « choix de conviction ». Il défend une droite libérale attachée à la liberté d'entreprendre, à l'autorité et la responsabilité budgétaire. Un soutien lozérien qui vient s'ajouter à un autre lien qui unit le candidat à notre département. Son directeur de campagne n'étant autre que Philippe Castanet, préfet de la Lozère entre 2022 et 2024. Savez-vous ce qu'est l'iatrogénie, l'endométriose ou encore un fibroscan? Eh bien, si ce n'est pas le cas, tous ces sujets seront traités lors du forum Santé pour tous qui débute demain à Mende. Un rendez-vous organisé par la communauté professionnelle territoriale de santé entre Causse et Aubrac, la CPTS. L'événement mélange animation, formation ou encore conférences sur des thèmes variés comme le handicap, l'alimentation ou encore la santé mentale, avec l'appui de spécialistes venus de la France entière. Marie-Christine Liberator, organisatrice et présidente de cette CPTS.
2: L'objectif, c'est quand même de faire en sorte que les gens prennent soin d'eux, soit à travers des professionnels de santé, soit qu'ils acquièrent des pratiques qui soient plus conformes pour pouvoir avoir une vie quand même plus agréable, sans souci de santé. Donc c'est quand même un enrichissement personnel pour pouvoir mieux vivre au quotidien.
1: Cette année, le forum s'empare notamment du sujet de l'activité physique et ses bénéfices pour la santé. Un thème d'actualité en lien avec nos modes de vie de plus en plus sédentaires.
2: Donc on a mis en place, parallèlement aux tables rondes et aux conférences, on a mis en place un certain nombre d'animations avec des actions bougées, des ateliers bougés, des ateliers réveil matin, se dérouiller après une nuit de sommeil pour pouvoir redémarrer correctement. Mais c'est valable pour tout le monde, y compris pour vous. Et donc c'est pour ça qu'on le reproduit de matin, et notamment pour les papis et les mamies qui seront au marché.
1: Le forum Santé pour tous demande, ça commence demain et se poursuit jusqu'à dimanche. Un événement gratuit et ouvert à tous à l'espace événement Georges Fraîche. Le programme complet à retrouver sur la page Facebook ou sur le site de la CPTS entre Causse et Aubrac. Au programme de la journée également, le lycée Notre-Dame de Mende organise cet après-midi sa traditionnelle course solidaire. Pour la 6e année consécutive, l'établissement privé s'engage pour l'association ELA pour ce cross caritatif. Depuis 5 ans, plus de 6 000 euros ont été récoltés dans le cadre de cette opération, notamment pour la lutte contre les leucodystrophies, des maladies rares dégradant les facultés motrices des enfants. Des ateliers de sensibilisation seront également installés en marge de la course. On poursuit ce journal avec une question. Comment adapter la Lozère avec un réchauffement de 4 degrés d'ici la fin du siècle? C'est la question qui était au cœur du comité local des territoires réuni la semaine dernière à l'appel de la préfecture et du conseil départemental. Les élus, acteurs publics et partenaires locaux ont notamment échangé sur la renaturalisation des espaces publics, la préservation de la ressource en eau ou encore l'anticipation des risques climatiques. publique. L'objectif est de traduire localement le troisième plan national d'adaptation au changement climatique qui prévoit de préparer la France à un réchauffement de 4 degrés d'ici 2100. Les participants ont également évoqué la mobilisation des financements pour accompagner les projets locaux. Et puis pour terminer, une rencontre avec un prix Goncourt ce soir à Mende. À 18h, la médiathèque départementale Lamartine accueille le poète Yvon Lemaine, prix Goncourt de poésie 2020. Une rencontre dédicace dans le cadre de la 6e édition du festival Sources Poétiques. Yvon Lemaine, que vous retrouverez également ce samedi à Saint-Chély-d'Apché lors d'une soirée poétique entre exposition photographique, seule en scène et projection de films qui se tiendra au ciné-théâtre. 48 FM. 48.

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0: Il est 11h. Bonne matinée sur 48FM. 48FM.
1: On sait que pour accéder au travail, un des freins majeurs, c'est la mobilité. Quand on dit mobilité, on va venir toucher l'accès à la santé, l'accès à l'emploi, l'accès au logement.
2: C'est un public de toute la Lozère, donc des habitants de la Lozère qui viennent de différents horizons.
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7: En Lozère, département le plus rural de France métropolitaine, des milliers de personnes âgées ou en situation de handicap souhaitent rester chez elles le plus longtemps possible. Pour cela, elles comptent chaque jour sur les aides à domicile, des professionnels qui parcourent les routes, parfois sur des dizaines de kilomètres, pour venir jusqu'à leur porte. Mais se déplacer en milieu rural coûte cher et ce n'est pas toujours simple. Pour les aider, un fonds national vient changer la donne. Ce fonds, c'est celui de la Caisse nationale de solidarité pour l'autonomie, la CNSA. Prévu par la loi Bien vieillir et précisé par un décret du mois d'août 2025, il a mobilisé 75 millions d'euros à l'échelle nationale pour soutenir la mobilité des professionnels du domicile et encourager les échanges de bonnes pratiques. 88 départements en ont bénéficié cette année et la Lozère en fait partie. Sur le terrain, ce sont 4 structures qui se sont organisées ensemble pour utiliser cette enveloppe, l'ADMR, Présence Rurale, l'ASD et Service 48. Explication avec Audrey Combe, coordinatrice mobilité à la direction des territoires et de l'insertion au département de la Lozère.
1: Donc en fait, la CNSA, c'est la 5e branche de la sécurité sociale qui concerne l'autonomie. Une enveloppe a été mobilisée au niveau national l'année dernière pour financer la mobilité des aides à domicile. Donc voilà, les 4 structures lozériennes se sont mises autour de la table pour savoir ce qu'elles avaient envie de financer, sachant qu'il y avait un volet obligatoire sur l'achat de véhicules électriques dans le cadre du verdissement des flottes, mais qui pouvait être de tout type, c'est-à-dire une voiture, mais aussi un vélo, pourquoi pas un véli, voilà. Donc les structures se sont rencontrées et ont décidé d'acheter indifféremment ou une voiture ou plusieurs, voire des vélos électriques pour les mettre à disposition de leurs salariés qui seraient en manque de mobilité, alors soit d'emblée, c'est-à-dire ne pas avoir déjà de voiture pour aller au travail, ou alors en cas de panne de leur propre véhicule, voilà.
7: Une enveloppe locale de 180 000 euros a ainsi été répartie entre les 4 structures lozériennes.
1: L'enveloppe, elle était de 180 000 euros, donc avec une partie d'achat de véhicules et l'autre financer aussi des aides à la mobilité pour les salariés des structures. Et donc, il y a eu une espèce de prime à la mobilité.
7: Sur le terrain, à quoi ressemble concrètement cette aide ? Direction Service 48, une petite entreprise d'aide à domicile qui intervient dans la vallée du Lot, entre Marvejols, Mende et Chanac. Sa directrice, Laure Tassy, a fait le choix des vélos électriques.
8: L'aide à la mobilité de l'année dernière, on a déjà la première des choses, c'est qu'on a acheté des vélos électriques pour que nos intervenants n'aient pas à utiliser leur véhicule. Ça touche plutôt nos interventions urbaines, notamment en Mende. Ça permet aussi de limiter les coûts de carburant avec les crises qu'on connaît à l'heure actuelle. Et puis c'est sympa de se promener en vélo et ça a eu plutôt un bel accueil. Et en suivant, ça nous a permis également de financer une prime mobilité aux intervenants en fin d'année. Voilà, ça compense les coûts, l'augmentation du carburant et ça permet quand même d'avoir un petit plus à la fin de l'année. C'était plutôt bienvenu.
7: Même logique du côté de l'ADMR Lozère, premier employeur du secteur dans le département avec 330 salariés au service de près de 2500 bénéficiaires chaque mois. Sa directrice Magali Jourdan insiste sur l'ampleur des trajets parcourus par ses équipes.
9: La DMR vient en aide en moyenne entre 2500 bénéficiaires hebdomadairement sur l'ensemble du département. Et nous avons pour cela 330 salariés qui œuvrent au quotidien pour aider ces personnes à domicile.
7: Grâce au fonds mobilité de la CNSA, l'association a pu investir dans des véhicules électriques et dans des vélos à assistance électrique.
9: Il ne faut pas que la mobilité soit un frein à l'accès à l'emploi. Et dans le cadre de cette subvention de la CNSA, ça nous permet un petit peu de lever ces freins et d'envisager la mobilité différemment. Donc avec cette subvention, on a pu faire l'acquisition de véhicules électriques. Ça, c'était un peu dans le cahier des charges de cette subvention. Il fallait absolument des véhicules électriques à faible émission. Donc ce qui peut poser un petit peu des problèmes par rapport aux recharges. Donc c'est pour ça on a aussi obtenu l'autorisation d'installer des bornes, nous, ici dans nos locaux. Mais c'est vrai que ça limite un petit peu la zone d'utilisation de ces véhicules électriques, mais qui peuvent être prêtés comme ça quand les salariés ont pas de véhicule. L'autre axe qu'on a développé, c'est un peu les mobilités douces, puisque cette subvention nous a permis de compléter en fait et d'acquérir 4 vélos électriques. Donc on se propose de prêter aux salariés pour essayer déjà, pour voir comment ça fonctionne, et puis qu'on peut aussi prêter quand les salariés n'ont pas leur véhicule.
7: Et le chiffre donne le vertige, la DMR Lozère, c'est 1 500 000 km parcourus chaque année par ses salariés.
9: Alors nous, c'est vraiment très variable, forcément, que si c'est sur Mende ou bien sur l'Aubrac ou dans les Cévennes. Donc la DMR de Lozère, c'est 1 500 000 km par an, avec des salariés qui peuvent faire très peu de kilomètres et puis d'autres qui peuvent vraiment faire jusqu'à 13 14 000 km professionnels par an pour la DMR.
7: Derrière ces chiffres, il y a une gestion logistique bien concrète. Benjamin Mounier, chargé de l'informatique et des services généraux à l'ADMR, s'occupe justement du parc de véhicules de l'association.
10: On a une trentaine de véhicules au total sur l'ensemble du département, donc c'est un petit parc de véhicules. Mais malgré tout, voilà, ça représente quand même un peu de maintenance, un peu de gestion. Et puis on essaie d'étayer un petit peu ce parc avec des nouveaux types de véhicules et surtout pour proposer des solutions un petit peu alternatives à ce qu'il existait jusqu'à maintenant. Comme des véhicules électriques à travers l'aide qu'on a eue du département pour pouvoir en acquérir, pour pouvoir les mettre à disposition des salariés lorsqu'ils rencontrent ponctuellement des difficultés avec leur propre véhicule. Et on a également acquis des vélos électriques qui permettent dans certaines zones, bien entendu, pas dans les zones les plus rurales, mais de pouvoir faire les déplacements sur les interventions à vélo. Et notamment dans les zones urbaines, ça a du sens puisque ça permet d'être plus rapide, de stationner de façon beaucoup plus facile. Et et finalement d'avoir des interventions qui sont plus simples à réaliser dans ces secteurs-là.
7: Une nouveauté accueillie avec un enthousiasme inattendu.
10: On appréhendait un petit peu ça, pour être complètement honnête. On ne savait pas trop comment ça allait être perçu et reçu. Et finalement, on a pas mal de demandes de salariés qui souhaitent tester, dans un premier temps, ces solutions, notamment sur Mende. Mais on a prêté également des véhicules sur Marvejols, dans les zones un petit peu urbaines. Et c'est vrai que des personnes qui ne sont pas forcément des grands cyclistes souhaitent essayer parce que se rendent compte que ça a quand même un intérêt. C'est beaucoup plus facile pour se déplacer, pour stationner, pour se rendre chez les personnes chez lesquelles ils interviennent. C'est assez récent, mais il y a un bel engouement. Il y a plusieurs salariés qui nous ont sollicités. On est obligé de gérer un petit peu le prêt de ces véhicules parce que le calendrier se remplit bien.
7: Vélos électriques, véhicules de secours qui rassurent les équipes. Entre Service 48 et l'ADMR, les usages diffèrent, mais l'objectif reste le même. Lever les freins à la mobilité pour permettre aux professionnels de continuer à se rendre chaque jour au domicile des personnes âgées et handicapées de Lozère. Un dispositif perçu comme un vrai levier pour l'attractivité de ces métiers essentiels et pour le maintien à domicile de centaines de Lozériens.
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2: 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Il est midi à Paris et Bruxelles, 10h en temps universel.
3: Charlotte de Rouen.
2: Bonjour à tous. Volodymyr Zelensky est à Bruxelles. Ce jeudi, le président ukrainien a plus que jamais besoin du soutien des Européens dans sa guerre contre la Russie, alors qu'il n'a plus les faveurs de Donald Trump. Journée spéciale ce jeudi sur RFI consacrée à la lutte contre Ebola, 5 mois après le début de l'épidémie en RDC. Les autorités sanitaires craignent une propagation aux pays voisins. La Hongrie de Peter Madiar supprime les lois anti-LGBT adoptées par son prédécesseur Viktor Orban. Un soulagement pour les premiers concernés. Le président ukrainien doit se rendre à Bruxelles ce jeudi donc pour participer à une réunion avec ses homologues à l'occasion de leur sommet d'automne. L'Ukraine, qui n'a plus les faveurs des États-Unis. Le Pentagone aurait interrompu Starshield, cette constellation de satellites militaires qu'utilise l'armée ukrainienne pour le renseignement et la communication sur le front. Kiev a donc plus que jamais besoin du soutien des Européens, Pierre Benazet.
4: Nous sommes en désaccord profond avec les États-Unis, résume un diplomate européen après cette nouvelle volte-face américaine. Mais les Européens affirment n'avoir pas le choix face à la Russie. Et après avoir pris de nouvelles sanctions contre le Kremlin cette semaine, ils vont réaffirmer leur soutien à l'Ukraine à l'occasion de la venue de Volodymyr Zelensky. Très critique, la chef de la diplomatie européenne résume le sentiment général. Kaya Kallas.
5: Notre message aux États-Unis est que seule la pression fonctionne avec la Russie. Pourquoi conclut-il ces accords et relâche-t-il la pression sur Moscou? Nous voyons bien que la Russie réagit par de nouvelles attaques et une escalade qui ne fait que s'intensifier. Cela ne fonctionne clairement pas.
4: Mais au-delà de la solidarité réaffirmée avec l'Ukraine et de l'appel de l'OTAN à appuyer la défense anti-aérienne du pays, les Européens se préparent à l'idée d'un nouveau soutien financier. Après le prêt de 90 milliards d'euros décidé en décembre dernier, ils ont tous des finances publiques en difficulté et envisagent déjà de demander une rallonge financière à leurs partenaires du G7 hors États-Unis, bien entendu. Pierre Benazet, Bruxelles, RFI.
2: L'Ukraine qui va reprendre ses frappes sur les raffineries russes, c'est ce qu'a indiqué le président ukrainien au Financial Times. Déclaration qui intervient après des frappes russes dans la nuit de mardi à mercredi sur des centrales électriques ukrainiennes en dépit de la trêve énergétique annoncée unilatéralement par le président américain Donald Trump. La Russie affirme que l'Ukraine a visé ce jeudi une raffinerie russe au sud-est de Moscou. Un Suédois arrêté en Russie, il est accusé d'avoir franchi illégalement la frontière pour préparer des attentats contre des sites militaires russes. Les services de renseignement russes assurent également que cet homme a combattu entre février et juin, aux côtés des forces ukrainiennes. Elle vient tout juste de rejoindre l'administration Trump, mais elle fait déjà beaucoup parler d'elle. En quelques heures, Kathy Zakaria, la nouvelle porte-parole de la Maison-Blanche après le départ de Caroline Leavitt, s'est retrouvée au cœur de l'actualité. Son profil, son expérience et ses positions posent question, Lubna Anaki.
6: Good morning.
7: Il y a à peine 2 jours, Kathy Zakaria faisait ses débuts dans la salle de presse de la Maison-Blanche. Le briefing a duré moins de 15 minutes. Elle a accordé seulement 3 questions à des médias pro-Trump, une prestation qui a tout de suite fait réagir. Entre les hésitations, les longs silences et les lapsus, ce fut mouvementé.
8: Mon président, pardon, mon mari, elle est bonne celle-là.
7: Depuis cette conférence, de nombreux journalistes et responsables politiques questionnent le choix du président et surtout le CV de la nouvelle porte-parole. Passée par les plateaux de la chaîne ultra-conservatrice Fox News, Kathy Zakaria a toujours été présentée comme avocate. Mais selon les médias, il n'y a aucune trace indiquant qu'elle a bien passé l'examen du barreau. Et lorsqu'un journaliste l'interroge à ce sujet, elle se contente de répondre qu'elle a passé l'examen lorsqu'elle a déménagé en Chine. Aujourd'hui, des organisations qui luttent pour plus de transparence en politique demandent au barreau de Californie, là où réside officiellement Kathy Zakaria, d'ouvrir une enquête. Mais pour le moment, la Maison-Blanche, elle, n'a pas commenté ces informations. Loubna Anaki, New York, RFI.
2: Au Moyen-Orient, l'Arabie Saoudite dit avoir intercepté un missile en direction de la ville sainte de Médine. Les rebelles yéménites houthis, eux, nient être derrière cette attaque. Le Kenya a confirmé un deuxième cas d'Ebola sur son territoire, un cas lié au premier malade arrivé de RDC via l'Ouganda. Mais Nairobi se veut rassurant sur une propagation à grande échelle de la fièvre. En revanche, un autre risque préoccupe l'Organisation internationale des migrations, celui d'une propagation du virus au Soudan du Sud, voisin de l'Est congolais. Entre les deux pays, les échanges, notamment commerciaux, empruntent souvent des points de passage informels qui échappent à la surveillance des équipes chargées de la riposte contre la maladie. L'OIM cherche donc à renforcer les contrôles. Écoutez le docteur Alert Tianga, c'est le coordinateur de la riposte contre Ebola pour l'OIM.
6: Du côté du Sud-Soudan, par exemple, il y a des soucis parce que le passage officiel était fermé. Donc du coup, ça a encouragé les passages vers le point non contrôlé. Et c'est là où ça inquiète et c'est là où on voulait et surtout pas que ça traverse et ça propage vers un pays qui confronte déjà avec des situations encore beaucoup plus compliquées que la RDC. Au niveau de Rotwele, il y a déjà beaucoup de zones de santé qui commencent à déclarer, donc l'épidémie avance un petit peu. Et nous sommes déjà pas trop loin dans les zones frontalières avec le Sud-Soudan. Donc on n'attend pas le pire. Donc, ce qu'on fait, on a anticipé et c'est comme ça que nous avons déjà commencé pour parler avec le gouvernement sud-soudanais et OIM, qui avait déjà fait un travail du côté de Ouganda, a déjà entrepris à l'avance avant que ça éclate complètement au niveau des zones préfrontalières à cause des mouvements et des mobilités.
2: Le docteur Alerte Tchanda au micro de Florence Maurice. Et puis retrouvez tous nos sujets dédiés à la riposte contre Ebola sur RFI.fr. 5 mois après que la nouvelle épidémie ait été déclarée en RDC. Retrouvez notamment sur RFI.fr cette interview du directeur de la Sécurité sanitaire mondiale sur les essais de vaccins contre la souche Pontibongio. Les essais d'Oxford et de Moderna donnent des raisons d'espérer. Voilà ce qu'il dit à RFI. Au Brésil, le Parlement a approuvé la réduction du temps de travail, une mesure promise par le président de gauche, Lula, candidat à sa réélection. Le chef d'État sortant mise sur cette réforme constitutionnelle pour combler son retard sur le sénateur d'extrême droite, Flavio Bolsonaro, en vue du second tour de la présidentielle. Cette réforme va permettre à de nombreux Brésiliens de bénéficier de 2 jours de repos contre 1 actuellement. Elle réduit aussi de 44 à 40 le nombre d'heures de travail effectuées par semaine. En Colombie, des dizaines de milliers de manifestants dans les rues hier contre les politiques du président d'extrême droite, Abelardo de la Espriella. À l'appel de l'opposition menée par l'ex-président de gauche, Gustavo Petro, des syndicats, des communautés indigènes, des étudiants et des organisations féministes ont défilé dans plusieurs villes du pays. Les manifestants craignent que la nouvelle administration ne revienne sur les réformes sociales obtenues. En Hongrie, le soulagement après l'abrogation des lois anti-LGBT votées sous l'ère Viktor Orban. Il était notamment interdit de parler d'homosexualité ou d'identité de genre dans les écoles ou à la télévision avant 22h. Les livres qui abordaient ces thèmes ne pouvaient aussi pas être mis en évidence dans les librairies. Le Parlement hongrois vient donc d'abolir ces dispositions. À Budapest, Florence Labruyère.
9: Parmi les livres touchés par les mesures anti-LGBT du gouvernement Orban, il y avait un livre pour enfants, un recueil de contes de fées inclusif où figure une princesse féministe et un prince charmant qui épouse un autre prince. On pouvait vendre le livre mais pas le montrer, explique ce libraire.
10: We didn't put to the window because, you know, we're a small independent bookshop.
11: On ne l'avait pas mis en vitrine parce qu'on est une petite librairie indépendante. Les autorités auraient pu nous faire payer une amende de 3000 euros, c'était trop risqué.
10: It was a big risk.
9: Mais le libraire a refusé d'emballer le livre sous cellophane, comme le demandait la loi.
11: C'était important de résister comme on a pu à cette loi stupide et moyenâgeuse.
9: Le livre est de nouveau en vitrine et ce n'est pas le seul changement. Sous le gouvernement Orban, quand les médias publics parlaient d'homosexualité, c'était toujours sur un ton hostile. Tomáš Dombosch, responsable d'une association qui défend les minorités sexuelles, était carrément interdit d'antenne.
12: So this is definitely a change that now...
13: Le changement est très net. Nous sommes invités, on nous demande notre opinion et dans les émissions, l'ambiance est très positive.
9: En supprimant ces mesures anti-LGBT, la Hongrie de Péter Madiar se met aussi en conformité avec le droit européen. Florence Labruyère, Budapest, RFI.
2: Et sur RFI, on retrouve tout de suite Emmanuel Bastide. Bonjour Emmanuel.
14: Bonjour Charlotte de Rouen. Prochain journal dans 50 minutes.
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0: Il est midi et quart, bon appétit pour ceux qui sont à table. On retrouve le journal Thomas Semmler.
1: Bonjour à toutes et à tous, à la une de votre édition, le maire de Mende, Patrice Saint-Léger, apporte son soutien à l'un des candidats aux prochaines présidentielles. Vous découvrirez son nom juste après ce sommaire. On parlera également en santé avec un grand forum qui s'installe à Mende à partir de demain. Et puis l'adaptation au changement climatique au cœur des réflexions entre la préfecture de Lozère et le conseil départemental. Il se passe quelque chose, vous l'avez peut-être entendu, cette expression sur les réseaux sociaux concernant une éventuelle montée de David Lisnard, maire de Mende et candidat déclaré à la présidentielle de 2027. Eh bien, à Mende, il se passe véritablement quelque chose puisque le maire Patrice Saint-Léger apporte son soutien à l'élu conservateur. Un soutien synonyme également de parrainage à l'actuel président de l'Association des maires de France. Dans un communiqué de presse, l'élu lozérien appelle à une rupture franche avec 10 années de macronisme et présente son soutien comme un, je cite, « choix de conviction ». Il défend une droite libérale attachée à la liberté d'entreprendre, à l'autorité et la responsabilité budgétaire. Un soutien lozérien qui vient s'ajouter à un autre

0: lien qui unit le candidat à notre département. Son directeur de campagne n'étant autre que Philippe Castanet, préfet de la Lozère entre 2022 et 2024. Savez-vous ce qu'est l'iatrogénie, l'endométriose ou encore un fibroscan? Eh bien, si c'est pas le cas, tous ces sujets seront traités lors du Forum Santé pour tous qui débute demain à Mende. Un rendez-vous organisé par la Communauté Professionnelle Territoriale de Santé entre Causse et Aubrac, la CPTS. L'événement mélange animation, formation ou encore conférences sur des thèmes variés comme le handicap, l'alimentation ou encore la santé mentale, avec l'appui de spécialistes venus de la France entière. Marie-Christine Liberator, organisatrice et présidente de cette CPTS.
1: L'objectif, c'est quand même de faire en sorte que les gens prennent soin d'eux, soit à travers des professionnels de santé, soit qu'ils acquièrent des pratiques qui soient plus conformes pour pouvoir avoir une vie quand même plus agréable, sans souci de santé. Donc c'est quand même un enrichissement personnel pour pouvoir mieux vivre au quotidien.
0: Cette année, le forum s'empare notamment du sujet de l'activité physique et ses bénéfices pour la santé. Un thème d'actualité en lien avec nos modes de vie de plus en plus sédentaires.
1: Donc on a mis en place, parallèlement aux tables rondes et aux conférences, on a mis en place un certain nombre d'animations avec des actions bougées, des ateliers bougés, des ateliers réveil matin, se dérouiller après une nuit de sommeil pour pouvoir redémarrer correctement. Mais c'est valable pour tout le monde, y compris pour vous. Et donc c'est pour ça qu'on le reproduit de matin, et notamment pour les papis et les mamies qui seront au marché.
0: Le forum Santé pour tous demande, ça commence demain et se poursuit jusqu'à dimanche. Un événement gratuit et ouvert à tous à l'espace événement Georges Fraîche. Le programme complet à retrouver sur la page Facebook ou sur le site de la CPTS entre Causse et Aubrac. Au programme de la journée également, le lycée Notre-Dame de Mende organise cet après-midi sa traditionnelle course solidaire. Pour la sixième année consécutive, l'établissement privé s'engage pour l'association ELA pour ce cross caritatif. Depuis 5 ans, plus de 6 000 euros ont été récoltés dans le cadre de cette opération, notamment pour la lutte contre les leucodystrophies, des maladies rares dégradant les facultés motrices des enfants. Des ateliers de sensibilisation seront également installés en marge de la course. On poursuit ce journal avec une question. Comment adapter la Lozère avec un réchauffement de 4 degrés d'ici la fin du siècle? C'est la question qui était au cœur du comité local des territoires réuni la semaine dernière à l'appel de la préfecture et du conseil départemental. Les élus, acteurs publics et partenaires locaux ont notamment échangé sur la renaturalisation des espaces publics, la préservation de la ressource en eau ou encore l'anticipation des risques climatiques. L'objectif est de traduire localement le 3e plan national d'adaptation au changement climatique qui prévoit de préparer la France à un réchauffement de 4 degrés d'ici 2100. Les participants ont également évoqué la mobilisation des financements pour accompagner les projets locaux. Et puis pour terminer, une rencontre avec un prix Goncourt ce soir à Mende. À 18h, la médiathèque départementale Lamartine accueille le poète Yvon Lemaine, prix Goncourt de poésie 2020. Une rencontre dédicace dans le cadre de la 6e édition du festival Sources Poétiques. Yvon Lemaine que vous retrouverez également ce samedi à Saint-Chély-d'Apché lors d'une soirée poétique entre expositions photographiques, seules en scène et projections de films qui se tiendra au ciné-théâtre.

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1: Au départ, la dame Katia m'a dit qu'il n'y avait pas de place, tellement qu'il y avait plein de monde. Je me suis retourné à Toulouse encore, là où je dormais, là où je passais toute ma journée. Je suis allé là-bas avec mon sac parce que je ne connaissais personne. Je l'appelais matin, midi, soir, jour, chaque jour, je l'appelais. Et elle me disait, courage, il n'y a pas de place, courage, courage. Un bon jour, et elle m'a appelé, elle m'a dit, viens, on a de la place pour vous maintenant.
2: Oui. Bonjour.
3: Bonjour.
2: Bonjour. Bonjour. Vous êtes venu pour la permanence?
3: Oui. Bah ouais, on a vu l'info comme quoi vous receviez des gens.
2: Trop bien.
3: Un peu le lieu, voir comment ça fonctionnait et tout ça. Donc,
2: Eh bien, bienvenue, je vous en prie, prenez une chaise et installez-vous. Merci.
1: Tout le monde m'appelle chez moi Nabi, mais mon vrai nom c'est Nabila Moussa Camara. Je suis guinéen d'origine, guinéen de Conakry. Et c'est l'entre-deux qui a tendu la main et qui m'a hébergé, nourri et qui m'a pris soin.
4: Entre deux rives, de Marie Cheneval.
5: Un jour, je suis tombée sur Mamadou Diallo, le premier mineur. Et de là, il s'en est suivi plusieurs mineurs, 2, 3, 4, 8. Et donc, à ce moment-là, j'ai parlé à une amie. Et on en a conclu qu'il fallait faire quelque chose, quoi. Donc, elle a hébergé aussi. Puis, avec une troisième amie, on a décidé de monter une association qui s'appelle l'Entre-deux.
2: On accueille une vingtaine de personnes qui sont des personnes, des mineurs exilés. Donc, c'est des personnes... qui sont, quand on est mineur étranger et qu'on arrive en France, on passe par un centre d'évaluation qui va évaluer si oui ou non on est mineur. Et là, je vais être très subjective et donner mon avis selon des critères, somme toute, très aléatoires.
3: Et selon un peu aussi les politiques des départements et tout ça.
2: Complètement. Et du coup, il y a un centre d'évaluation, comme dans tout département, dans le Tarn, qui est à Albi. Donc les personnes sont obligées de passer par là. Et là, on va évaluer si oui ou non, selon eux, ils sont mineurs. Et une majorité de ces personnes sont remises dehors et en disant « on n'a pas assez d'éléments où on estime que t'es majeur, salut ouais. ». C'est à ce moment-là que ces personnes vont contacter des associations comme la nôtre pour dire « bah en fait, moi je suis mineur, on m'a mis dehors, comment je peux faire ?» Et donc du coup, nous, on va accueillir ces personnes du moment où elles sont dehors, elles ont besoin d'une solution, jusqu'au moment où en fait, on va les accompagner à faire leur recours juridique où la juge des enfants va évaluer que ces personnes sont mineures et donc les placer auprès de l'aide sociale à l'enfance. Du coup, nous, on accueille des personnes entre... Les chiffres ont changé, c'est de plus en plus la merde. J'ai envie de dire 6 mois minimum. Ce qui est ça, c'est si ton dossier va bien. En vrai, c'est en moyenne 9 mois. Jusqu'à si c'est un peu plus compliqué, parce que il faut faire venir les papiers, que ça met du temps, parce que c'est au pays, c'est compliqué, c'est dans un ville. Enfin bon, il y a 12 milliards de raisons qui font que ça peut être plus compliqué. Et du coup, ça peut aller jusqu'à 1 an et demi, 2 ans.
1: Le voyage, ça a été très, très, très pénible de mon côté, parce que j'ai vécu des choses horribles, terribles même, je dirais comme ça, parce que moi, j'ai emprunté la route qu'on appelle la route de la mort, le désert. Je suis quitté chez moi avec un de mes oncles. Il m'a dit, viens, comme ton père est malade, ton père il est à Kindia, on va aller voir ton père. C'est comme ça que le voyage a commencé.
5: Concrètement, je prenais un jeune qui était à la rue, mais en fait, c'était beaucoup plus que ça. En fait, je prenais un jeune qui avait déjà été très malheureux dans son pays, dans sa famille, et qui avait été très peu à l'école, qui avait fait une traversée du désert absolument horrible, qui s'était perdu sur le bateau pour traverser la Méditerranée. Le capitaine du bateau n'était pas un capitaine et il ne savait pas naviguer, donc ils ont tourné en rond plusieurs fois. Voilà, ils étaient perdus. Ils ont été sauvés par... heureusement, ces bateaux Croix-Rouge. Et une grande amitié est née à partir de ce jour.
1: Il m'a pris sur sa moto, on est allé jusqu'à un certain moment. On est descendu, il a donné la moto à une personne. Moi, je pensais que oui, la personne gardait la moto. Et sur le coup, j'ai vu que ouais, réellement, la personne là lui donnait l'argent. J'ai dit, ah, mon oncle, qu'est-ce que tu fais comme ça? Il a dit, non, suis-moi. Et tu te tais, on va aller au village, tu vas aller voir ton père, parce que c'est ton père qui m'a chargé de venir te prendre. Et on va aller, tu vas faire un peu de vacances là-bas. C'est comme ça que ça a commencé. Le voyage a commencé.
3: Que du coup, vous, que là, quand les jeunes arrivent généralement chez vous, ils sont quand même passés du coup par soit le foyer départemental, soit des mecs qui les ont reçus.
2: Ils sont obligés de passer par un centre d'évaluation. On peut pas, nous, ils sont obligés de passer par la police puis par le centre d'évaluation. On peut pas, nous, saisir directement. Enfin, tu vois, il faut que l'État.
3: Ils sont pas passés par la case des foyers départementaux et mecs, ça, donc pas forcément, quoi.
2: Ils ont pas été reconnus. Non, ils passent vraiment par. Je viens d'arriver en France, je suis mineur. Donc soit ils se pointent à la police, soit je sais pas où, mais en tout cas, et donc on va les amener dans ce centre d'évaluation en disant t'es obligé de passer par là pour que les départements ont cette charge étatique en fait, pour que donc on décide si oui ou non l'État français va prendre ta charge. Et une fois qu'ils sont dehors, c'est là qu'ils nous disent ils ont dit non, qu'est-ce que je fais, et que là il y a recours auprès de la justice.
3: Parce qu'après du coup là c'est une OQTF qui est posée.
2: Non, c'est qu'est-ce qui est écrit sur leur papier de refus? Il y a écrit que c'est pas reconnu la minorité de l'intéressé et que maintenant tente autre chose, mon grand, mais en tout cas, ta minorité, ça n'a pas été reconnu, quoi. Et que si t'as envie de faire d'autres démarches, libre à toi de faire d'autres démarches. Mais il n'y a pas d'OQTF.
3: Il n'y a pas d'OQTF.
2: Non, okay. C'est vraiment. Ils sont dans ce centre pour dire mineur ou pas mineur.
3: Ok.
5: Si le Daoumi décrète que non, ils ne sont pas mineurs, à ce moment-là, ils sont mis à la rue et totalement délaissés, et n'ont plus aucun droit, plus aucun statut. Alors ils rentrent en contact avec nous, nous sommes deux, trois personnes où ils ont notre numéro, le numéro tourne. Puis les connaissances, puis maintenant ça fait 6 ans que l'association existe, donc voilà, le téléphone arabe marche, quoi, hein, il se passe notre numéro. Puis ensuite, nous sommes plusieurs familles où on les héberge gratuitement, bénévolement.
6: You are providing a place to sleep, you are providing food, you are helping us to entertain, so that is enough for me. I don't have anything to say.
7: Okay, you don't want more?
6: If it is more, okay, but I wouldn't ask anything more. Like, whatever I'm getting, it's already enough. It's already, you are doing too much for me. Even I'm nothing to you, but still. So I think it's okay for me.
7: Okay. Il dit que dans l'association, on lui donne un toit sur la tête, de quoi manger, de quoi aller à l'école, et que ça lui suffit, et qu'il demande rien de plus. Et je lui dis, t'as besoin de rien de plus? Il dit, si, j'ai besoin de plus. Et si ça arrive, c'est tant mieux, mais ça suffit déjà comme ça.
1: On est allé jusqu'à la gare, et il a acheté 2 billets de voiture pour nous. Là-bas, direct Mali. C'était comme ça. Il m'a dit, rien ne va t'arriver, suis-moi et t'inquiète. Je suis là et fais-moi confiance. C'est comme ça qu'on est sortis.
2: On utilisait beaucoup ce terme avant, qu'on n'utilise plus trop, mais que c'est des personnes sans statut. C'est des personnes qui rentrent dans aucune case. Et c'est aussi, c'est ça la difficulté, c'est que c'est aussi pour ça. Enfin, comme c'est des personnes sans statut... ils sont à la charge de personne, en fait. Enfin, ni l'État, ni le département, ni personne, en fait, s'occupe de ces personnes. C'est genre, on vous a déjà dit non pour ça, maintenant, trouvez une autre raison d'être dans une case dans ce pays, tu vois. C'est parce que c'est ça, sur leur feuille de refus, on leur dit, vous n'êtes pas mineur, maintenant, tentez autre chose. Je sais pas, tentez une demande d'asile, tentez ci, tentez mi, et inscrivez-vous dans autre chose, mais du coup... mais eux disent, mais je vais m'inscrire dans rien d'autre, je suis mineur en fait, j'ai besoin d'être reconnu mineur. Et du coup, eh ben, pendant tout ce laps de temps de défense, ils sont dans aucune case, donc ils n'ont pas de statut, donc il n'y a personne en France dans les institutions qui s'occupent d'eux. Et c'est pour ça que en fait, ces personnes ne sont soutenues que par les citoyens et citoyennes et les associations.
1: J'avais très mal au corps parce que je ne savais pas là où je partais. Je ne savais pas qu'est-ce qui allait nous arriver. Parce que je vous dis la vérité. Hein. La route que moi et mon oncle on a pris là. Je Même si on me dit quoi maintenant là d'aller reprendre la route là, je préfère mourir que de reprendre la route là. Parce que je vous redis encore, c'est une route pénible, vraiment pénible. Toutes les personnes qui ont passé là-bas psychologiquement, personne n'est prêt. Arrivé au Mali là-bas, il m'a dit ouais, je vais essayer de voir un ami ici qui m'a contacté, qu'il veut aller avec nous. J'ai dit où aller, où quoi? Tu m'as dit on part à Kindia. À Kindia, on est où comme ça? Je suis là, j'entends les gens que je ne comprends même pas leur langue. Ils parlent Bambara, tandis que moi je suis Soussou. Dans mon pays, on parle Soussou, Malinké, Poula. Mais ici, là, je comprends Kédal. On est où comme ça? Il m'a dit, c'est là-bas, il m'a dit directement que ouais, on est au Mali. J'ai dit Mali? Tu me dis on part à Kindia et toi tu es là à me dire Mali. C'est impossible, retournez-nous. Il faut qu'on se retourne. Il a dit non, c'est impossible. C'est impossible maintenant.
5: La traversée ne se fait jamais seule, toujours en groupe, soit avec des amis, un oncle, des connaissances faites sur la route. Puis ensuite, arrivés en Europe, souvent ils ont chacun leur idée. Certains veulent aller à Paris, l'autre à Toulouse, le troisième à Albi. Donc là, ils se séparent. Donc ils sont effectivement seuls, généralement seuls, mais comme toute personne, comme nous, si Français, on est en pays étranger, on va automatiquement se diriger vers d'autres Français.
1: L'histoire vraie, c'est la route pénible là que je vous dis. Mali maintenant, on est resté là-bas quelque temps. Il y avait des gens qui venaient, leur tête était, je dirais pas cagoulée, mais il y avait quelque sorte de foulard qui était sur leur tête, c'est les yeux seulement qu'on voyait. On nous a mis dans un truc de furgonnette comme ça. On dirait des sardines. On nous a fait embarquer, on dirait des sardines. Là-bas, on a fait un jour et quelques dans ce pick-up-là. On nous a fait descendre dans un coin où il y avait seulement du sable, le désert. Waouh! C'est là-bas que j'ai commencé à voir des morts, des cadavres. Des cadavres qui étaient là. Ah ouais! Une personne sans vie. J'ai commencé à trembler. J'ai commencé à appeler ma maman de gauche à droite, mon père. J'ai dit, je vais mourir ici, là, je ne peux plus maintenant. Mon oncle a dit, quand tu cries ici, tu auras soif. Et lorsque tu auras soif, tu vas mourir. Mais il disait ça dans notre langue. Et il disait, arrête de crier. Bye, belle fille, vas-y. Ongre. J'ai dit, Ongre, où? Où? Comment? On va aller nulle part. Ici, là, c'est le désert, tu vois pas. Là-bas, maintenant, il m'a pris la main, il m'a dit, allons. On a marché des jours. Il n'y avait pas de manger. C'était du biscuit seulement qu'on mangeait. Durant combien de jours? Biscuit et un peu d'eau comme ça, que lui-même, il a caché dans son pull. Et à un certain moment, j'avais soif. Je pensais même que j'allais mourir. Soif de ouf. Yes. Certains qui buvaient leur pipi même, tellement qu'il y avait de... C'était pénible, c'était vraiment pénible. Je souhaite ça à aucune personne de cette terre-là, de venir sur cette route-là. Ben ouais. Mais je dirais, moi, parce que moi, je suis croyant, je dirais que ouais, c'est Dieu seulement qui m'a sauvé. Là-bas, on a pu s'en sortir et on est venu jusqu'à Algérie. Algérie, maintenant, il a commencé à se démerder dans le chantier. On dormait dans une maison non achevée la nuit.
2: Il y a cette maison, qui est la maison de l'association, qui s'appelle la Maison Blanche. Elle a été rebaptisée par les premières personnes qu'on a accueillies en 2019, la Maison Blanche, qui accueille 5 personnes. Et c'est aussi là où il y a nos bureaux. Où il y a un ordi et on peut bosser, voilà. Il y a des combles tout là-haut qu'on doit réaménager, mais où on peut faire des réunions et qui sont un peu, voilà. Et ce salon ici, c'est l'accueil de jour, c'est-à-dire que comme il y a d'autres personnes qui sont hébergées dans des familles, dans les campagnes aux alentours, et ben si t'as besoin de venir à Gaillac et de zoner un peu, ou que t'attends, je sais pas, qu'on te remonte chez toi, ou que, je sais pas, tu peux venir ici.
8: Je m'appelle Mamadou, j'habite à Gaillac, je suis à Maison Blanche. Avec des camarades. Nous sommes 5 personnes à la Maison Blanche. Du coup, un Malien avec 4 Guinéens. chez la famille aussi.
9: Moi, c'est Sylla. J'habite à Gaillac. Je suis à la maison place avec les 4 amis. Et nous sommes dans une situation qui n'est pas du tout facile.
10: Je m'appelle Touré Mohamed. J'habite à Gaillac, à la maison Blanche. Pour être à la maison Blanche, il faut passer dans une famille d'abord. Pour te connaître un peu, comment tu te comportes. Après, ici, tu es autonome. On te fait envoyer à la maison Blanche.
9: C'est une maison qui appartient à toute l'association. Même avec les jeunes qui sont confirmés, ils peuvent venir nous rendre visite ici. Et il y a des autres jeunes qui sont dans les autres... dans les autres familles d'accueil. Des fois aussi, ils viennent ici nous rendre visite. En même temps, ils viennent ici encore pour rester un peu et puis pour partir au foot dans les week-ends. Et les bénévoles aussi viennent ici pour prendre du temps en plus et faire leurs réunions. Oui. Et en plus, on est à la Maison Blanche. Je crois que nous sommes tous à l'école. Donc, il y a le soutien scolaire. Ce n'est pas du tout mal, mais on attend encore la confirmation, comme les autres jeunes qui nous ont quittés. Mais ça va un peu. Oui.
8: On est organisé, on se donne des coups de main et on a un budget pour faire les courses chaque week-end. On prépare à manger, on prépare le mafé. Oui.
10: Mais chaque semaine, l'association nous donne 120 euros pour les courses. Après, les affaires de l'école, on ne parle pas de ça. Cantine, l'argent pour les trajets aussi. Vraiment, l'association nous aide. Beaucoup, beaucoup de choses, mais moi, c'est ça.
8: Oui, c'est nous qui sommes responsables de la Maison Blanche. C'est nous qui sommes responsables de la Maison Blanche.
11: And after Mamadou said, can we respect each other, respect the word of people saying me, respect if you say you do something, you do something, help each other and everything.
6: Okay. And now he wants to say, can we like go for travel anywhere once, I mean like in 6 months or 3 months, if it is possible, like...
11: And travel in France?
6: Yeah, in France, like far from...
11: In vacation.
6: Oui, holidays. Like vacation holiday.
11: Il dit, pour faire ensemble, on pourrait partir en vacances ensemble et aller visiter un autre endroit en France, comme on a fait l'année dernière dans les Pyrénées.
8: Je venais avec toi, mon frère, on a parti beaucoup de vacances.
11: He said we already did that, oh. And you are too late because we did it, but we can do it again.
6: Okay.
8: Pour aller voir la neige. Oui, moi aussi, j'ai envie de voir la neige, quoi.
12: La neige.
11: T'as envie de voir la neige.
12: Ah ouais, ça je voulais écrire quand même.
11: Je l'ai noté, à la neige.
8: J'ai jamais vu ça d'abord. J'ai
13: jamais vu la neige.
8: Hein? Non, je n'ai jamais vu la neige d'abord.
7: Il va rester 2 ans. 2 ans, tu vois la neige.
11: Il faut que ça dure. Pour voir la neige, il faut que ça dure.
8: C'est fini. Ou neige là, c'est fini.
7: Non, il y a de la neige maintenant encore. Pas très loin d'ici.
11: Ouais. En fait, en France, il y a de la neige dans les endroits un peu plus en montagne. Et nous, on n'est pas trop en montagne, on est un peu dans le sud, donc il n'y a pas trop de neige. Mais il y a des endroits en France où c'est la montagne et où il fait plus froid et où il y a encore de la neige.
7: Moi, je voudrais proposer davantage, rejoindre ce que vous disiez, partir en vacances. Alors, moi, je pensais plus à quelque chose de plus précis, c'est-à-dire qu'à chaque fois qu'il y a un nouveau qui arrive... On fait une sortie ensemble, tous ensemble. On accueille la personne qui arrive. On va à un concert, on fait une journée jeu, on va à la piscine, on va au cinéma. Mais en tout cas, on fait un moment où on intègre la personne dans l'association par un moment sympa. Apprendre à se connaître plutôt que apprendre directement à vous aider et rentrer dans le vif du sujet, l'avocat, la santé, l'école. Mais déjà, apprendre à se connaître. Discuter, échanger, libérer la parole.
14: Est-ce que je peux vous interrompre une seconde pour vous demander si vous voulez du thé?
8: Oui.
7: Moi, je veux bien.
8: Moi, je détache ici d'abord.
7: Et du coup...
14: Yes.
1: On marchait, marchait, marchait, marchait, marchait, marchait. Et marchait sans fin même, je peux dire comme ça. Et arrivé au Maroc, Il m'a donné à une femme, Soussou. Et la femme là était chez nous, qui était dans le même pays que nous, la Guinée-Conakry. Il m'a confié à la dame là. La dame là aussi vendait du riz au Maroc. Et la dame là avait eu un enfant, une petite fille. Et lorsque la dame là vendait le riz, c'est moi qui s'occupais. J'étais devenu babysitter, on peut dire comme ça. C'est moi qui s'occupais de la petite. J'ai pris la petite là comme ma propre petite soeur. Et là-bas, on est resté quelques mois, quelques semaines, je peux dire comme ça, quelques semaines. Et il m'a dit, Nabi, j'ai dit oui, mon oncle. Il m'a dit, si c'est bon pour toi, j'ai dit non, moi, je veux me retourner. Parce que moi, je ne connais personne ici, sauf la dame. Là, la dame aussi, elle s'est occupée de moi, mais moi, je veux toujours aller voir mon père.
3: Et cette maison, du coup, elle appartient à qui ? À l'assaut, à un particulier ?
2: Eh bien, quand on a monté l'assaut en 2019, on n'avait pas assez de place pour héberger des personnes. Du coup, il y a deux bénévoles de l'assaut qui ont mis leurs économies bout à bout pour acheter cette maison. On l'a un peu retapée vite fait. Et on a accueilli des personnes dedans. Donc cette maison, jusqu'à... Elle était à des propriétaires privés qui l'avaient achetée pour l'assaut. Et en fait, on a... On rejoint il y a 2 ans un fonds de dotation qui le but de ce fonds de dotation est d'acquérir des biens pour qu'ils rentrent dans le commun en fait et que ça soit à l'usage de tous et toutes. Et du coup, il y a 7 lieux en France qui sont dans ce fonds de dotation, dont nous. Et du coup, on a créé une association d'usagères des lieux pour rejoindre ce fonds. Et dans les statuts de cette association, on a mis que donc cette maison, si l'entre-deux ne l'utilise plus, elle doit être redistribuée à un collectif, une asso, une structure, peu importe, de personnes qui donnent accès au logement à des personnes qui n'ont pas accès au logement. Donc cette maison ne pourra plus jamais retourner sur le marché spéculatif. Le fonds de dotation est un fonds de dotation qui ne peut pas remettre en vente. C'est protégé pour le bien commun. L'association qui gère ce fonds, c'est... toutes les associations des lieux, c'est-à-dire qu'il y a 2 de chez nous, 2 des 6 autres lieux, on est une association qui gérons ce fonds. Et du coup, pour faire ça, on a levé des fonds, donc c'était 50 000 pour racheter la maison, on a levé 50 000 euros, que ça y est, on a là depuis quelques mois, et du coup, on va passer chez le notaire pour signer, et cette maison va être une propriété d'usage, en fait, elle est sortie du marché spéculatif et elle est protégée.
3: C'est chouette, ça.
2: Oui, ouais. C'est très chouette. C'est ça. Et du coup, à partir de ce moment-là, on va pouvoir faire un peu plus de travaux parce qu'on va chercher un peu plus de sous et d'aide. Parce que pour l'instant, on ne pouvait pas avoir d'aide puisque ça enrichissait un propriétaire privé. Du coup, maintenant, on va pouvoir un peu, tu vois, tous ces trucs d'isolation, refaire les fenêtres, aller chercher des sous pour que cette maison elle ait un peu plus de gueule, quoi. Voilà.
1: Il m'a dit, tu vois là-bas, là, c'est l'Europe. J'ai dit, l'Europe ? C'est quoi l'Europe ? Il m'a dit la France. J'ai dit ouais. Lorsque moi j'étais tout petit, lorsqu'on jouait sur la route, les gens me parlaient de la France. Quand même, j'entends le nom la France, je ne connais pas. Il m'a dit là-bas, là, c'est la France. Je vais t'embarquer, tu vas aller là-bas, tu vas aller jouer au foot. Tellement que moi aussi j'aimais le foot. J'ai dit ah, lorsque je vais aller là-bas, est-ce que mon père aussi va venir me trouver là-bas ? Il m'a dit, vas-y, je vais me retourner. Sinon, on va aller ensemble. Moi, je vais me retourner. Je vais aller dire à ton père que tu es en France. Tu vas aller jouer là-bas. J'ai dit, tu es sûr et certain que tu vas m'aider et tu vas amener mon père jusqu'ici ? Il m'a dit oui. Il m'a donné un faux espoir.
2: En fait, le truc dans cette association qui est compliqué aussi, des fois... Et c'est parce que c'est pas notre travail que c'est ça qu'on a expliqué, qu'on fait ensemble. Donc la question, comment on fait davantage ensemble ? On fait ensemble. Et par exemple, il y a des garçons qui vivent à la Maison Blanche, il y a des garçons qui vivent chez Katia, toi tu vis à la Ramaille, moi il y a des garçons qui vivent chez moi dans un petit village qui est à 15 minutes de Gaillac. Et des fois on peut pas faire tout ensemble parce que c'est beaucoup d'organisation. Ça veut dire s'appeler, et qu'on a tous des vies, on a tous. Et s'organiser à 30. Ça prend beaucoup de temps et d'énergie.
15: C'est moi aussi, c'est pas lié. Hein.
2: Ouais.
16: C'est là, je ne parle pas. Je suis parti.
2: Mais c'est parce qu'il faut trouver. Tu vois, si par exemple.
15: C'est là, je ne parle pas trop dans les vocales parce que ce qu'on écrit là-bas, moi, c'est pas lié.
7: Ouais. Ah, mais on pourrait.
15: Si c'est vocal, bon, je comprends quoi.
7: Enfin, peut-être que tu peux faire ça. Tu peux dire par message excusez-moi, j'ai pas compris, est-ce qu'on peut faire un vocal ? Nous le rappeler. Tu peux demander des informations sur le groupe L'Entre-deux. Et nous aussi, des fois, on met pas les informations parce qu'on sait qu'on n'a pas assez de voitures. Des fois, c'est petite organisation comme ça parce que tu dis si je vais mettre sur le groupe et qu'il y a 20 personnes qui veulent venir, ça veut dire qu'en plus de ma voiture, il faut que je trouve 4 autres voitures. Et là, tout de suite, ça prend des proportions. Et du coup, c'est difficile des fois de tout organiser comme ça.
16: Est-ce que vous avez encore des réponses à noter ou on peut se rejoindre ici pour...
7: On arrive dans 30 secondes.
16: Ça marche, merci beaucoup.
8: Comment faire davantage ensemble là? Moi, j'aimerais aussi qu'on soit à la soutien scolaire, même si c'est 2 fois par semaine. On va à la révision 2 fois oui. par la semaine. 1 fois, c'est petit.
7: D'accord. Alors, non, comment tu fais pour trouver des bénévoles qui vont t'aider ? Comment on fait ensemble ? Comment tu fais pour trouver des bénévoles qui vont t'aider ?
17: On va chercher les étudiants dans les écoles.
8: Bon, c'est ça.
15: Maintenant, comment
7: Et comment on va trouver des gens qui sont disponibles pour faire ça ?
15: Oui, comment ?
8: Parce que là-bas aussi, c'est désert, c'est petit.
7: Mais tu entends ma question à moi ou pas ?
8: Non, je n'ai pas compris.
7: Non. Comment on fait ?
8: Oui.
7: Comment tu fais ?
8: Oui.
7: Comment on fait pour trouver des personnes qui vont t'aider 2 fois par semaine ? Des personnes disponibles pour t'aider 2 fois par semaine. Comment on fait pour trouver
8: comment
7: ces gens ?
8: Comment on fait ?
17: Ouais, comment on fait ?
15: Des questions.
17: Faut pas poser des questions. Faut donner des réponses. Sinon
8: comment
17: on fait ? Si nous, on sait pas, est-ce que toi, tu peux nous aider ? Comment on fait pour trouver plus de gens, des nouvelles personnes qui vont t'aider à faire les devoirs, apprendre le français, écrire, lire, compter ? Comment on fait ?
1: Une nuit, il est venu vers moi vers 20h, 21h, comme ça. Il m'a dit, donne ta main, sois courageux, on va aller jusqu'au bout. J'ai dit quoi? Pourquoi tu me dis ça? Tu m'as dit que ici et là-bas c'est facile. Il m'a dit, sois courageux, sois prêt. Je suis sûr et certain que tu peux y arriver. C'est là-bas que cette nouvelle vie aussi a commencé pour moi. On est allé jusqu'au bord. Au bord maintenant. Il y a eu de l'embuscade et la gendarmerie était là. Il y avait une sorte de pirogue qu'on appelle Jodiac. Il m'a jeté dans la main d'une personne que je ne connaissais même pas. Lui, on l'a attrapé, lui, il est tombé. On courait, j'étais dans sa main comme ça, on courait. Il est tombé, il m'a dit, vas-y, je vais te retrouver. Lui, il est tombé là-bas, automatiquement. Au bord de la mer, on m'a jeté dans le Jodiac et je pleurais, je criais de toutes mes forces. On a fait 2 jours, 3e jour maintenant, on est remonté sur le côté espagnol et le bateau est venu là-bas nous sauver. Jusque maintenant là, je n'ai pas de nouvelles de mon oncle et ça me fait de la peine et ça me fait mal au corps. Dès que je parle de cela, les souvenirs me reviennent et ça me fait mal au corps. Ben ouais. C'est comme ça que je suis arrivé en Europe, le sol européen, et là-bas en Espagne.
18: Parce que du coup, aujourd'hui, c'est quand même subventionné ou pas du tout ?
7: Non, on a voulu, la première année, on a fait une formation sur comment on se positionnait pour notre financement. On s'était dit, ok, on veut bien jouer le jeu des subventions et aller voir un peu département, région, ville, sans pour autant que ça prenne tout notre temps de remplir ces dossiers de sub, etc. Et on va quand même jouer le jeu un peu. Et bien, on a joué le jeu. Et la ville n'est clairement pas de notre côté. Et il nous a pas donné de thunes. Quand une élue de la ville à l'opposition a pointé du doigt qu'on était la seule association à pas avoir eu d'argent alors qu'ils avaient tous eu des thunes et que nous, on en avait demandé. Ils ont tenu des propos injurieux et déplacés auprès de l'association en disant qu'ils ne mettraient même pas un chien dans cette maison et que tellement c'était insalubre, quoi, et que... quoi ? Et que... on mettait en danger les personnes qu'on accueillait, à mélanger des ethnies différentes. Bon, tu vois, niveau, quoi. Ouais.
2: Donc voilà, on s'est pas battu plus que ça, à part juste leur dire que ses propos étaient injurieux et que c'était pas ok. Et au département, on a demandé des sous et on les a pas eus parce qu'ils nous ont dit que notre demande était non prioritaire. Et la personne qui suivait notre dossier en officieux nous a dit que sur le bureau des personnes qui choisissaient qui avait des subventions ou pas, il y avait la préf. Que du coup, ils ont dit, bah nous, ça nous arrange pas en fait de donner des thunes à des assos qui accompagnent des personnes qui, in fine, à la fin, vous nous demandez des titres de séjour à nous. Enfin, il y avait un truc un peu de ça marche pas. Du coup, il nous a dit, en fait, en vrai, je pense que vous aurez pas de thunes. Et la région, peut-être que la région, on leur a pas demandé, mais c'est pas trop nos alliés non plus, quoi. Donc, on n'a pas de subvention publique. On a un mécénat avec une fondation qui nous donne des sous tous les mois. Et un crowdfunding ouvert, un Hello Asso qui est ouvert à l'année où il y a des dons de particuliers et particulières. Et après, on fait des événements. Les garçons font à manger sur des événements pour qu'on gagne des thunes. Voilà.
1: On est monté à Lanzarote. Lanzarote maintenant, on est resté là-bas 3 jours et on voulait me faire garder là-bas. J'ai dit, moi, je ne peux pas garder, moi, je ne peux pas rester ici. Comme je ne comprends pas la langue espagnole, je ne peux pas rester ici. Et là-bas, c'est un ami aussi guinéen que j'ai suivi. On est venu, il m'a dit, il faut dire que toi, tu n'es pas mineur. J'ai dit, je ne peux pas dire ça. Il m'a dit, ok, tu vas rester ici. Hein. J'ai dit, non, moi, je veux aller en France parce que c'est là-bas. Mon oncle a dit, il veut m'emmener.
2: Est-ce que vous avez des questions?
19: Au niveau juridique, donc les personnes qui sont au pôle juridique vont accompagner pour les titres, voir le juge d'affaires familiales. C'est ça.
2: Et ben,
19: et reconnaître qu'ils sont mineurs ou...
2: En fait, du coup, il faut qu'on accompagne ces personnes à constituer un dossier pour que l'avocate puisse défendre du coup leur dossier auprès de la juge des enfants. Du coup, ça va être s'assurer qu'ils ont leurs papiers, sinon les faire venir, être en lien avec l'avocate par rapport à toutes ces informations-là, être sûr que le dossier soit complet, les accompagner au rendez-vous, faire les demandes. Des fois, il y a dépendamment des pays où on vient, il faut légaliser les papiers à telle ambassade ou monter à telle ambassade pour faire qu'elles puissent défendre au mieux leur dossier devant la juge des enfants, pour dire, en fait, l'avocate, quand elle va devant la juge des enfants, elle, en gros, le DAOMI, qui est le centre d'évaluation, va dire non, cette personne n'est pas mineure pour telle et telle raison. Elle va donner un rapport d'évaluation. Et l'avocate, elle va aller avec ce rapport d'évaluation, elle va dire à tel endroit, ça marche pas, ça je le démonte pour telle et telle raison. Là, ils ont dit ça, mais non, cette personne a tel papier, tel truc, tel machin.
19: Ok.
2: Voilà quoi.
19: Oui, c'est monter en gros le dossier pour après le donner à l'avocate qui puisse le défendre.
2: C'est ça, et pour faire le recours du coup.
19: Oui, ok.
2: Est-ce que vous venez d'où du coup ?
20: De quel milieu ?
2: Enfin, qu'est-ce que vous faites dans la vie et tout ça, tout ça.
19: Moi, je suis juriste.
2: Ouais.
19: Donc en droit pénal, droit de la famille et droit de l'environnement. Je travaille en temps partiel dans 2 structures. J'ai pas de formation en droit des étrangers. Mais je peux me former dessus. Voilà, pour pouvoir aider ensuite. Donc ça m'intéresserait.
2: Ah ben ça serait incroyable.
1: Donc là-bas maintenant on est venu jusqu'à Las Palmas, Gran Canaria. On nous a pris dans le vol. Dans le vol maintenant, on est venu jusqu'à Bayonne, la première ville de la France. À Bayonne maintenant, il y avait la Croix-Rouge qui était là, qui nous a dit qu'il ne pouvait nous garder que 3 jours, 72 heures. C'est là-bas maintenant que tout le cauchemar a commencé encore. Je ne connaissais personne en France. Personne, absolument personne. On est resté là-bas 3 jours. Le troisième jour, et la Croix-Rouge a dit hey, mon frère, on ne peut pas garder les gens ici. Il faut que vous vous cherchiez. Parce qu'il y a plein de monde qui viennent ici. Je suis sorti, j'ai regardé à gauche, j'ai regardé à droite. Je n'avais pas de sous. Je ne connaissais personne. J'ai dit waouh. Là, tout a commencé encore. J'ai commencé à demander à demander de l'aide. Mais en France, ici, tu appelles une personne qui ne te connaît pas, il est toujours pressé. Il dit non, désolé. C'est comme si je suis resté, j'ai commencé à pleurer. J'ai dit waouh, j'avais faim. Je suis allé encore retaper la porte du Croix-Rouge. Tant. Ouvrez-moi la porte, sinon je veux crier, je veux mourir. J'ai faim. Ils ont dit non, on ne peut plus maintenant. C'était 112 heures. J'ai pris le courage en deux mains et je suis venu. Il y avait un black malien qui était là-bas, qui m'a montré la garde-voiture. Je suis allé jusqu'à là-bas. Je suis monté dans le train. Destination inconnue. J'ai dit là où le train va se garer, c'est là-bas où moi aussi je vais descendre.
20: Il y avait les questions de faire des rendez-vous plus réguliers avec l'avocate, je crois.
21: Oui.
20: Et faire des... comment je me souviens plus comment vous l'avez noté.
21: Vous voulez, j'ai lu la réponse.
20: Oui, comme ça c'est plus clair.
21: Au niveau des questions, pourquoi tu as déposé tes documents une fois, ça prend du temps. On a écrit, il n'y a pas assez de juges. En plus, organiser des rencontres ou des réunions d'information juridique avec les bénévoles et les juges. Et renforcer les liens avec les avocats.
20: D'accord.
22: Mais moi j'ai une question.
20: Oui.
22: Pourquoi on dit qu'il n'y a pas assez de juges?
20: Est-ce que vous êtes d'accord avec ça? Il n'y a pas assez de juges et pourquoi on dit ça?
23: C'est pas une histoire, il n'y a pas assez de juges.
24: Ah. Ça, moi, je peux répondre à la question. Bah, là, en tout cas, dans le Tarn, les avocats le disent, c'est que il y a 300 dossiers pour une juge. Dans les autres départements, il y a pour 300 dossiers, il y a deux juges. Donc c'est sûr que là, en ce moment, dans le Tarn, il y a un manque de juges.
20: Ok. Il y a deux fois moins de juges que pour le même nombre de dossiers que dans d'autres départements. Est-ce que l'entre-deux peut faire quelque chose pour ça?
23: Je ne comprends pas, hein, ça, c'est au département.
20: C'est au département? Oui.
21: Il n'y a pas assez de juges. Après, moi, je suis un peu d'accord avec Adama. Je n'aime pas trop la manière qu'ils ont de travailler.
20: D'accord.
21: Et je ne sais pas si l'entre-deux peut faire quelque chose pour ça, mais ensemble, on pourrait protester contre ça. On pourrait dire qu'on n'est pas d'accord. On pourrait avoir des discussions ensemble pour que les bénévoles, on comprenne mieux comment ça se passe la loi en France et que vous aussi, vous compreniez mieux comment ça se passe. On pourrait faire des moments de discussion pour comprendre, comme vous avez proposé, sur comment ça se passe. Et peut-être que si on n'est pas d'accord sur comment ça se passe, s'organiser pour protester contre ça. Parce que il y a d'autres endroits en France où il y a des personnes dans votre situation. Il y a plein d'associations comme l'Entre-deux partout en France. Et ces associations, en ce moment, elles essayent de s'organiser ensemble, pour protester ensemble, pour dire qu'elles ne sont pas d'accord. Ça, par exemple, c'est des choses dont on pourrait discuter ensemble pour savoir comment on peut un peu reprendre le pouvoir, ou du moins dire qu'on n'est pas d'accord avec ça, se faire visible, quoi. Nous, à l'entre-deux, j'ai l'impression qu'on vit un peu dans notre coin comme ça, que les gens, ils voient pas assez, en fait, ce qui se passe.
20: Donc, sur cette question, on se dit... Il y a des chiffres qui nous montrent qu'il y a potentiellement moins de juges qu'ailleurs en France. On se dit peut-être leur manière de travailler n'est pas bonne, c'est pour ça aussi que ça n'avance pas. Et on nous dit qu'il y a d'autres endroits en France où les gens essaient de discuter de ces questions-là, et peut-être on pourrait le faire nous aussi. Est-ce que vous êtes d'accord avec ça? Est-ce que vous n'êtes pas d'accord? Est-ce que vous avez quelque chose à me dire?
25: Juste pour ajouter, il y avait l'idée de s'organiser par rapport à ça, mais aussi prendre du temps ensemble pour expliquer.
20: Ah,
25: parce qu'on se dit que l'attente, c'est plus facile quand on comprend. Quand on sait à quoi s'attendre, on sait que ça va durer 6 mois quand on attend sans savoir. Et donc prendre du temps pour expliquer et réexpliquer le chemin qu'il va y avoir avec tous les papiers. On ne prend pas assez de temps pour expliquer.
20: Okay.
25: Et faire un espace pour poser les questions. Quand il y a des questions...
20: D'accord. Ouais. Il n'existe pas cet espace encore?
25: Quand on a discuté, il n'y avait pas assez de place pour poser ces questions-là.
20: Ah, ok, d'accord. Ok. Et qu'est-ce qu'on peut faire alors?
25: Voilà. C'est pour ça qu'on proposait la réunion juridique.
20: Ok.
25: Un thème juridique.
20: Est-ce qu'il y a des gens qui seraient intéressés pour faire ces réunions juridiques, pour y participer?
26: Oui.
20: Oui. Voyons, on peut se montrer. D'accord. Ok. Ça marche.
1: Le train est venu jusqu'à Toulouse. C'était son dernier escale. Je suis descendu, Je suis allé, je suis ressorti dans le train gars. J'ai vu du monde, j'ai dit waouh, c'est où comme ça? Et j'ai vu bleu, blanc, rouge, j'ai dit waouh, c'est la France, mais c'est la France de où, de quoi? Moi je ne connaissais personne. Là-bas aussi, je suis resté quelques semaines, presque un mois. Je suis venu, c'était l'été, il faisait très chaud. Et donc, je dormais dans la gare de bus qui était à Toulouse, à côté. C'est là-bas, j'ai pris quelques cartons. Il y avait un coin là-bas que j'ai pris mon sac. J'allais déposer là-bas la nuit, je viens, je dors. Le matin, je pars chercher de la nourriture dans les poubelles de foie, dans des restaurants. J'allais comme ça de personne en personne pour aller manger. C'est comme ça. Juste le Sénégalais, il est venu, il m'a vu, il m'a dit, mon frère, moi je connais là où tu veux aller demander. Il m'a demandé mon âge, j'ai dit mon âge, il m'a dit, je vais te donner l'adresse, tu vas aller jusque là-bas, on va t'accueillir, on va t'évaluer, comme ça, si tu as la chance, on va te...

0: 15 ans, 5 mois, 6 mois, comme ça, parce que maintenant, là, j'ai 16 ans, 2 mois. Moi, je suis né le 18 décembre 2008.
1: Il y a plusieurs choses qui se passent. Bon, la première, c'est que ça a été une stratégie pendant un temps, et je pense que ça l'est encore pour de faire perdre du temps aux gens, exprès. Déjà parce qu'il y a... C'est pas la même chose si t'es reconnu mineur avant tes 15 ans, c'est pas la même chose si t'es reconnu mineur avant tes 16 ans. Et c'est pas la même chose si t'es reconnu mineur après tes 16 ans. En gros,

0: de refuser ce titre de séjour si tu n'as pas ces 6 mois de formation professionnalisante avant de demander ton titre de séjour. On te demande en fait d'être de la force de travail, enfin une raison pour rester en France, quoi. Donc ça, c'est un des critères. Et du coup, faire perdre du temps, soit pour que du coup, bah, t'es de moins en moins de droits, soit que carrément t'es 18 ans. Ça, les personnes qui les accompagnent juridiquement, elles sont au courant, donc on va forcer à des endroits. C'est quand tu vois l'âge des gens, tu dis, ok, là, en fait, ça c'est dit à la juge. Vous avez vu, il a tel âge à telle date, ça serait intéressant qu'il puisse vous voir avant. Donc ça, c'est quand même pris en compte. Tout ça pour dire que, en tout cas, si t'es reconnu mineur après tes 16 ans, il n'y a pas vraiment d'avantage A, alors qu'il y en a un avant tes 16 ans, il y en a un encore plus gros avant tes 15 ans. Du coup, il y a tout un intérêt de faire perdre du temps aux gens.
1: Je suis allé jusqu'à Albi. Albi, à la gare, j'ai demandé des gens, ils m'ont montré Daoumi. Je suis resté là-bas 3 semaines. Et la dame qui évoluait les gens là-bas, elle m'a dit que moi, je ne suis pas mineur et si je veux faire le recours, elle m'a donné le papier de recours. C'est comme ça, maintenant, directement, et j'ai eu le numéro de la dame, Cathy, à l'entre-deux.
2: Et toi, du coup,
0: moi, je suis cuisinière dans la vie.
2: Ok.
0: Et je suis dans cet asso depuis le début. Je fais partie des personnes qui l'ont monté. Et je suis famille Yaya et Ibrahim qui sont rentrés là. Ils sont des personnes qui vivent chez moi.
2: D'accord.
0: Du coup, je suis famille hébergeante. Et un peu ce rôle, ouais, que je ne saurais pas trop définir, qui est prendre ce qui traîne, quoi. Ça appartient pas à une commission. Je vais le récupérer et puis essayer. Ouais. Et puis un peu la mémoire du truc, tu vois. Genre, voilà, je dirais ça. Ouais. Voilà.
2: Et t'as encore du jus, voilà.
0: Bah, plus trop.
2: Ouais.
0: Et c'est ça, c'est que ces derniers temps, ça fait longtemps qu'on n'a pas eu de force vive. Et je pense qu'il y a un endroit là, ça tire fort. Et en vrai, je pense que cet asso, elle est super chouette. Et que, je pense qu'à des endroits là, on est un peu fatigué. Et du coup, peut-être qu'on a levé le pied sur des trucs en disant, bon, bah, c'est pas grave si ça se développe. Ça fait 4 ans qu'on voudrait qu'il y ait ce truc qui existe. Et ben, ça mettra peut-être 2 ans de plus. Et c'est ok, c'est pas grave. Enfin voilà, c'est un peu toutes ces réflexions, quoi.
2: Ouais.
0: Mais en vrai, c'est trop chouette. Et c'est vrai que le moment où tu te rends compte que ça te fait plus trop marrer et que ça t'épuise, tu te dis fais chier, quoi. Alors que. Enfin voilà. Et puis surtout, faut tenir parce qu'il y a du monde dehors.
1: Directement, la dame, elle m'a pris. On est allé à Albi encore pour aller faire un test pour connaître mon niveau d'études. Et là-bas, le lendemain, elle m'a appelé, elle m'a dit, ah, t'as la chance. Hein? Là, on est allé faire un test. La dame a dit que ouais, tu peux faire le collège. Directement, on m'a inscrit au collège Albert Camus. C'est là-bas je suis jusqu'à présent. Et elle m'a acheté tout, les fournitures scolaires, elle m'a mis à l'école, j'ai commencé à aller à l'école. Elle m'a dit d'amener mes dossiers qui prouvent que réellement je suis mineur. J'ai commencé à fournir, à appeler le pays. Le pays maintenant, on a fourni mes dossiers tels que acte de naissance sécurisé et le jugement supplétif, tant d'autres. Et c'est l'entre-deux aussi qui a fait ma carte consulaire. Et c'est comme ça mon recours a commencé.
0: C'est facile. Toi, c'est en quelle langue que tu parles?
3: Djoula.
0: Djoula.
4: Moi, je me pose une question.
5: C'est facile pour you, but not for us.
4: Ça va. On s'est posé souvent la question, on se demandait comment on fait, parce qu'il y a quand même beaucoup de monde dans les écoles, dans les lycées, dans les collèges, pendant vos apprentissages, vos alternances. Il y a des gens, des jeunes étudiants, où nous, les bénévoles, on ne sait pas comment les toucher, comment qu'ils apprennent à connaître votre situation. Parce que moi, je trouve ça délicat, parce que vous allez dans votre école. Et vous n'avez peut-être pas envie de dire que vous venez d'arriver, que vous n'avez pas vos papiers, que vous êtes dans une situation peut-être irrégulière, ou que vous n'avez pas les moyens

0: de vous habiller ou de manger et que vous étiez à la rue. Et c'est un peu compliqué de parler de cette situation quand on arrive en France parce que du coup on est stigmatisé, on nous renvoie que en fait on n'a pas les moyens. Mais moi je trouvais ça quand même intéressant à un moment donné de pouvoir arriver à toucher les jeunes de votre âge, parce que souvent on est touché parce qu'une personne elle a le même âge que nous, elle vit la même chose que nous, et c'est plus facile en fait d'être dans la compassion, de se dire ah ben en fait il... Et on est deux ados, on a 15 ans, lui dort à la rue et moi j'habite dans un château. Du coup, comment je peux l'aider à venir vivre chez moi par exemple? Comment on fait pour que les jeunes dans vos écoles, elles connaissent mieux la situation des jeunes mineurs isolés? Et comment on peut les toucher pour qu'eux-mêmes à leur tour, ils puissent en parler et nous aider? Et vous aider directement? Donc voilà, je me posais cette question.
1: Elle me donnait tout, hein, parce que... Je me souviens bien, lorsque je suis tombé malade, j'avais des maux de dents. Et elle m'a pris, elle m'a amené à Toulouse pour aller extraire mon dent. Et elle s'occupait bien de moi, on mangeait bien là-bas. Parce que on est au nombre de, je pense bien, on était au nombre de 6 personnes là-bas. Tout le monde dormait bien, mangeait bien, on s'amusait bien. On était un Malien, deux Maliens, trois Bangladesh. Deux Guinéens, oui, si je me souviens bien. On était tous des garçons. Et on dormait bien, on s'amusait bien. J'ai commencé même à oublier mes tragédies et mes soucis qui étaient dans ma tête. Elle me rassurait, ouais, t'inquiète, tout va aller bien. T'inquiète, tu vas réussir, je sais que tu es courageux. Je suis sûr et certain, un jour, tu vas t'intégrer, tu vas t'habituer, tu vas oublier tes cauchemars qui se trouvent dans ta tête. C'est comme ça.
2: J'étais au courant des mineurs, bien entendu, mais pas plus que ça. Et à ce moment-là, j'ai eu la révélation. Moi, j'ai élevé mes nièces que j'ai adorées et qui ont grandi, qui sont parties. J'avais deux chambres de libre. Quand j'ai vu ces jeunes, j'ai dit « Ah ouais, et si c'était mes nièces qui étaient à Pétaouchnok, là-bas à l'étranger? Et si elles étaient vraiment seules? Et est-ce que je ne serais pas heureuse que quelqu'un les prenne ?» Et à partir de là, je dis « Mais oui, moi, je ne peux pas laisser ces jeunes gens. Je ne peux pas, ce n'est pas possible. » Avec ce que j'ai, parce que par rapport à eux, j'ai tout, quoi. J'ai plein de choses, je suis riche. Je suis riche de plein de choses et je peux faire profiter. Et voilà, et depuis 6 ans, je fais profiter de ce que j'ai.
3: Parce que là, sur le territoire, elle est comment la politique, du coup, c'est assez raide dans le Tarn?
4: Moi, j'ai l'impression que je ne sais pas si c'est par rapport au fait... J'ai l'impression que dans les villes, c'est l'enfer sur Terre. Enfin, je veux dire, quand je vais à Toulouse, quand je vais à Marseille, quand je vais à Lyon, quand je vais à Grenoble, je rencontre d'autres gens et je me dis, mais ça a l'air horriblissime.
3: C'est un peu déshumanisé, quoi, en plus.
4: Un endroit où j'ai l'impression que là, par exemple, nous, dans notre manière d'accueillir, c'est très familial. Enfin, tu vois, il y a vraiment un truc de... c'est familial. Et donc, du coup, sur les assos d'accueil, etc., j'ai l'impression qu'il y a un peu un truc chouchou, même si, du coup, on n'arrive pas à loger tout le monde et que les personnes, du coup, elles vont aussi ailleurs. Sur la politique... Non, c'est clairement pas nos alliés. Ils sont tous de droite contre l'immigration. Enfin, c'est vraiment... C'est naze, quoi. Mais, par exemple, pour la justice, pareil. Mais je me dis, est-ce que c'est par rapport au nombre de personnes qui demandent à l'épi... Parce que, de ce que j'ai l'impression, dans les villes, c'est qu'il y a beaucoup de gens. Il y a des burn-out de la justice. Enfin, il y a un peu un truc de... Parce qu'il y a beaucoup de monde, les gens pâtissent du fait que la démographie est énorme. Et je me demande si dans le Tarn, il y a un peu un truc de protection de ça, parce qu'il y a moins, en fait, que dans les grosses villes. Et du coup, j'ai l'impression qu'on a des chiffres de reconnaissance de minorité qui sont chouettes. On voit là que ça perd un peu ces derniers temps et que c'est plus aussi fluide et évident que ça l'était avant. Mais j'ai l'impression que c'est quand même moins compliqué qu'à d'autres endroits. En vrai, je sais juste qu'à une époque, les chiffres il y avait clairement des quotas sur le centre d'évaluation qui dit, en gros, c'était en moyenne 2 personnes sur 10 reconnues, 8 sur 10 remises dehors, mais vraiment avec des... Enfin, c'est sidérant, tu lis les rapports d'évaluation, t'es là, what? Mais si, vous avez vraiment... Enfin, vraiment, t'as l'impression qu'ils faisaient un camoulox pour mettre la raison pour laquelle cette personne était... Et puis, ou même maintenant, enfin moi j'ai accueilli une personne qui avait moins de 15 ans et qui avait son passeport légalisé, tout allait, ils l'ont mise dehors en disant non, t'es là, mais alors attends, si c'est pas un passeport qui reconnaît ta minorité, c'est quoi ? Enfin, des trucs vraiment aberrants et dingues. Donc c'est sûr qu'au centre d'évaluation, il y a des histoires de politique et de quotas de merde et que c'est vraiment naze. La justice, je sais pas ce qui se joue. Je sais pas qu'est-ce qu'il y a derrière, est-ce qu'il y a des quotas, est-ce qu'il y a des machins, moi j'en trouve que les chiffres sont plutôt bons.
1: Au bout de 4 mois, ouais, moi, on m'a reconnu mineur et elle m'a appelé un jour et elle m'a dit « Nabi, ben, du coup, moi, je n'ai plus le pouvoir sur toi maintenant. Bientôt, tu vas aller au foyer parce que dès que tu es reconnu mineur, maintenant, tu es dans la main du gouvernement français. Et là, c'est l'ASE qui va s'occuper de toi maintenant. Donc, tu vas aller à Gourier. Moi, je connais même pas, je connaissais même pas ici. Hein. Tu vas aller à Gourier, là-bas, ils vont bien s'occuper de toi. J'ai dit Gourier, moi, j'ai dit, est-ce que c'est possible de continuer mes études ici jusqu'à l'année à venir comme ça? Elle a dit non, c'est impossible maintenant. Parce que c'est eux, c'est l'État maintenant qui décide de tout ce qui va se passer à propos de ton avenir et de toi maintenant. Donc, tu ne peux plus rester ici et dès qu'on va me contacter, soi-disant, tu vas aller. Hein. J'ai commencé à être un peu triste parce que je ne savais pas qu'est-ce qui allait m'arriver. Et j'ai commencé à m'habituer. J'étais à l'aise là-bas. J'ai commencé à m'habituer à de la vie de l'entre-deux. Du coup, la dame m'a encouragé. Elle a dit, vas-y. T'es courageux et tout ce que tu as surmonté jusqu'à maintenant, là, il faut mettre ça dans la tête et prendre ça positivement. Je suis sûr et certain que tu vas réussir et tu vas t'intégrer vite. Comme tu à l'école, tu es courageux et ici encore, tu t'es vite intégré et tout le monde t'apprécie. Vas-y.
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Vous venez d'écouter « Entre deux rives », un documentaire sonore réalisé en 2026. Ce projet est né d'une simple envie, celle de découvrir de l'intérieur une association dont j'avais entendu parler quelque temps auparavant, l'Entre-deux à Gaillac, dans le Tarn. Avant de commencer ce travail, j'avais une idée de la réalité vécue par les jeunes migrants isolés qui arrivent en France. Je savais qu'il existait des parcours administratifs complexes et des procédures de reconnaissance de minorité, difficiles et angoissantes. Et j'avais envie de rencontrer ces jeunes, de récolter les témoignages pour faire entendre ce qu'il se passe lorsqu'une demande est rejetée, lorsqu'un jeune se retrouve seul dans un pays qu'il ne connaît pas, sans famille, sans repère et sans solution d'hébergement. Cette envie de réaliser ce documentaire est aussi liée à une rencontre qui m'avait particulièrement marquée, celle de Katia, la fondatrice de l'Entre-deux. Lorsque je l'ai rencontrée pour la première fois, j'ai été frappée par sa détermination et par l'énergie qu'elle consacrait à ces jeunes. Elle les soutient, les accompagne dans leurs démarches et dans leur quotidien. À travers elle, j'ai eu envie de comprendre comment fonctionne cette chaîne de solidarité, comment une association comme celle-ci s'organise, comment des bénévoles trouvent les ressources, le temps et l'énergie nécessaires pour accompagner ces jeunes. En réalisant ce documentaire, j'ai voulu rendre compte de cet engagement collectif, de ce travail, souvent invisible, et de toutes les personnes qui participent à leur manière à l'accueil de ces jeunes. J'avais également envie de questionner notre regard sur ces parcours. Derrière les termes administratifs ou les débats publics, il y a des histoires singulières, des visages, des espoirs et parfois beaucoup de souffrance. À mes yeux, il est important de prendre le temps d'écouter ces récits et de leur laisser une place. J'espère que ce documentaire vous aura permis, comme il m'a permis à moi, de mieux comprendre cette réalité et d'approcher, le temps d'une écoute, ce qui se joue entre l'exil, l'attente, la solidarité et la recherche d'une place dans un nouveau pays. Des associations comme l'Entre-deux, il en existe partout en France. Dans de nombreuses villes et villages, des citoyens et des citoyennes décident de se regrouper pour accueillir, accompagner et soutenir des personnes migrantes arrivées sur le territoire français. Leur action prend des formes très diverses. Hébergement d'urgence, aide alimentaire, accompagnement administratif, apprentissage du français, soutien scolaire, accès aux soins ou encore aide juridique. Souvent, ces initiatives naissent là où les dispositifs institutionnels sont insuffisants ou inadaptés aux besoins des personnes concernées. Depuis plusieurs années, certains de ces citoyens ont fait l'objet de poursuites judiciaires pour avoir aidé des personnes en situation administrative irrégulière. Ces affaires ont suscité d'importants débats dans la société française, autour de ce que l'on a appelé le délit de solidarité. En 2018, le Conseil constitutionnel a reconnu le principe de fraternité comme une valeur constitutionnelle et a estimé que l'aide désintéressée apportée à des personnes migrantes ne pouvait pas être sanctionnée lorsqu'elle répond à un objectif humanitaire. Cette décision a marqué une étape importante dans la reconnaissance de l'engagement des citoyens solidaires. Pour autant, les débats demeurent vifs autour des politiques migratoires et des conditions d'accueil des personnes exilées. Dans ce contexte, des milliers de bénévoles continuent chaque jour de s'engager auprès des personnes migrantes. Leur action repose souvent sur une conviction simple. Quelles que soient les situations administratives, chacun doit pouvoir être accueilli dignement et bénéficier d'une aide lorsqu'il se trouve en situation de vulnérabilité. L'Entre-deux fait partie de ces initiatives citoyennes qui, à leur échelle, tentent d'apporter une réponse concrète. Merci de votre écoute. Merci à l'Entre-deux. Merci aux jeunes qui ont témoigné, ainsi qu'aux bénévoles.

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0: Il est 17h à Paris, 15h à Dakar et en temps universel. Et c'est l'heure du journal présenté par Charlotte de Rouen. Bonjour Charlotte.
1: Bonjour Anne-Cécile et bonjour à tous. Boucler le prochain budget de l'Union européenne, la tâche s'annonce ardue pour les 27 entre ceux qui réclament des coupes budgétaires et ceux qui veulent plus de ressources. L'Arabie Saoudite affirme que les Houthis ont refusé une rencontre proposée à Oman et estime que la récente escalade est encouragée par l'Iran. Les États-Unis, où l'inflation continue d'augmenter sur fond de guerre au Moyen-Orient, justement une mauvaise nouvelle pour Donald Trump à l'approche des élections de mi-mandat. Et puis 5 mois après le début de l'épidémie de fièvre Ebola en RDC, l'Organisation mondiale de la santé souligne la nécessité de prévenir les risques de propagation à d'autres pays de la région. Les questions budgétaires au menu des discussions des chefs d'État et de gouvernement de l'Union européenne aujourd'hui et demain à Bruxelles. Comme tous les 7 ans, ils négocient d'arrache-pied et comme tous les 7 ans, ils ne sont pas d'accord. Les deux camps, frugaux et dépensiers, sont actuellement arc-boutés sur leur position, même si le temps presse car ces complications, des complications étrangères au budget, elles s'accumulent. À Bruxelles, les explications de Pierre Benazé.
2: Les Européens espèrent aboutir avant décembre, car 2027 sera l'année de tous les dangers, avec les échéances électorales françaises, italiennes, polonaises, grecques et finlandaises, qui pourraient remettre en cause tout compromis budgétaire. Marine Le Pen, candidate du Rassemblement national, a même fait le déplacement à Bruxelles, avant l'ouverture du sommet, pour prévenir qu'elle récuserait un budget trop ambitieux en cas de victoire. Un argument de plus pour les pays frugaux, qui peuvent y voir un affaiblissement des ambitions actuellement portées par la France. Il faut aussi compter sur les perturbateurs géopolitiques, la compétitivité face à la Chine et aussi l'éléphant dans la pièce, à savoir Donald Trump, en lâchant l'Ukraine, en s'accordant avec la Russie sur le diesel et en provoquant la fermeture du détroit d'Ormuz, il complique l'équation européenne. La hausse de la facture énergétique fait grimper l'inflation et alourdit le service de la dette, ce qui rend encore plus précaires les finances publiques des 27. Ils se retrouvent aussi à devoir soutenir l'Ukraine à bout de bras et malgré le prêt de 90 milliards d'euros déjà sur la table, il va encore falloir lui trouver des financements, là aussi. Pierre Benazet, Bruxelles, RFI.
1: Le président ukrainien est également à Bruxelles pour rencontrer ses homologues européens à l'occasion de ce sommet. L'Ukraine qui a plus que jamais besoin de soutien alors que Donald Trump se montre de moins en moins aidant. Volodymyr Zelensky a aussi rencontré le patron de l'OTAN aujourd'hui. Les rebelles yéménites Houthis ont attaqué l'aéroport de Riyad 20 fois depuis le début du mois d'octobre. C'est ce qu'indiquent aujourd'hui les autorités saoudiennes. L'Arabie saoudite qui affirme que les Houthis ont refusé une récente rencontre proposée à Oman et estime que l'escalade est encouragée par l'Iran. Ces dernières semaines, en tout cas, ont montré la faiblesse du royaume saoudien pour se défendre face aux attaques des rebelles yéménites. Nicolas Falaise a pu joindre un habitant de la capitale saoudienne.
3: À chaque fois qu'il y a une attaque, nous sommes alertés par la défense civile, raconte Jaber Al-Siwat. Je reçois un message sur mon téléphone. Si on est à la maison, on ne sort pas. Si on est au bureau, on s'éloigne des fenêtres, explique cet habitant de la capitale saoudienne, ingénieur, consultant et chef d'entreprise. La vie continue, les gens ne paniquent pas. Dieu merci, nous avons un bon système antimissile, nous dit Jaber Al-Siwat. C'est la guerre, s'exclame toutefois l'habitant de Riyad qui blâme les rebelles Houthis du Yémen, des terroristes selon lui. Mais la tête du serpent est à Téhéran, s'emporte l'ingénieur saoudien qui n'a pas de mots assez durs pour fustiger l'Iran qui soutient les Houthis. C'est l'Iran qui leur fournit missiles et drones et leur envoie des conseillers militaires. Tant que ce régime est en place, les problèmes vont continuer, assure notre interlocuteur saoudien. Il voudrait que les États-Unis s'impliquent militairement aux côtés de son pays. Il a entendu Donald Trump dire que Washington pourrait finalement se décider à aider son allié l'Arabie saoudite. Mais les États-Unis ont leurs propres questionnements intérieurs à cause des élections de mi-mandat qui approchent, soupire l'habitant de Riyad, dont le quotidien est désormais ponctué d'alertes antimissiles.
1: Et au Yémen, les rebelles houthis affirment avoir visé un QG militaire au sein du palais présidentiel à Aden. Les forces gouvernementales, elles, annoncent également une attaque houthi contre la ville de Marib. Au Liban, le Hezbollah reconnaît que les 500 kilos d'explosifs saisis la semaine dernière par les autorités appartiennent bien au mouvement. Le groupe armé pro-iranien a affirmé qu'il était destiné, je cite, à la résistance contre Israël. Le premier ministre libanais, Nawaf Salam, a déclaré que son État ne tolérerait plus d'armes illégales après cette saisie qui a eu lieu sur la route reliant l'est du Liban à Beyrouth, la capitale. Aux États-Unis, l'inflation continue d'augmenter. C'est une mauvaise nouvelle de plus pour Donald Trump à 15 jours des élections de mi-mandat. Alors qu'il avait fait campagne sur la promesse de faire baisser les prix, c'est tout le contraire qui se passe. À tel point, Nathanaël Vitran, qu'on parle à nouveau d'une hausse des taux d'intérêt.
4: En un an, les prix ont augmenté en moyenne de 3,7% aux États-Unis. Le phénomène n'est pas nouveau, mais les chiffres de septembre montrent une accélération de la tendance. Les causes sont connues et Donald Trump aura bien du mal à faire croire qu'il n'est pas responsable. D'abord, la hausse des prix de l'énergie, pétrole et gaz en raison de la situation au Moyen-Orient qu'il a lui-même provoquée en attaquant l'Iran aux côtés d'Israël. Le président américain a beau avoir passé un pacte avec le Kremlin sur le dos de l'Ukraine pour mettre du diesel sur les marchés, alors que l'essence ordinaire a pris 10% aux États-Unis en septembre, il est peu probable que cela suffise à inverser significativement la tendance. Enfin, la hausse des prix reflète la politique commerciale de Donald Trump et la hausse des droits de douane qui ont poussé les prix, notamment des denrées alimentaires, vers le haut. S'ils n'ont pas augmenté davantage en septembre, la hausse cumulée des 12 derniers mois pèse sur le pouvoir d'achat des ménages, d'autant que les salaires, eux, ont reculé en août et en septembre.
1: Le président américain Donald Trump annonce par ailleurs renoncer à diffuser en direct une exécution militaire. Le meurtrier de soldats américains doit être mis à mort par un peloton d'exécution. Il avait été question que tout ça soit filmé, mais cette perspective a suscité une vague d'indignation aux États-Unis. Le président y renonce donc finalement. Le Kenya a confirmé un deuxième cas d'Ebola sur son territoire. Un parent du premier malade arrivé de RDC via l'Ouganda est déjà placé en quarantaine. Ce premier malade avait traversé 3 à 4 provinces en RDC puis l'Ouganda avant d'être détecté à Nairobi, selon l'Organisation mondiale de la santé. Ce parcours met à rude épreuve les dispositifs sanitaires de la région et souligne plus que jamais la nécessité de renforcer la prévention des risques. Christina Okello.
5: Prendre la température, enregistrer les passages, partager les alertes entre pays. Après le premier cas rapporté au Kenya, l'OMS appelle à renforcer ses dispositifs aux frontières. Pour Marie-Roseline Bélisère, directrice des urgences sanitaires de l'OMS en Afrique, les formulaires ne suffisent pas.
6: Des fois, les patients peuvent ne pas présenter la fièvre et peuvent aussi ne pas dire la vérité dans les fiches. C'est ce qu'on a remarqué avec ce cas, qu'on a pu retracer ces fiches aux frontières où les informations étaient mises de manière, je dirais, pas tout à fait correcte.
5: Une fois le malade détecté à Nairobi, il a fallu retrouver les cas contacts. Certains avaient déjà quitté le Kenya. Le deuxième patient, un parent du premier, était déjà en quarantaine lorsqu'il a développé les symptômes.
6: Le suivi des contacts est en train de se faire. Les autres pays ont pris aussi des mesures de manière à retrouver ces personnes et à les mettre en quarantaine, à les suivre pendant 21 jours à partir de leur dernière exposition au cas confirmé.
5: La préparation se poursuit en Centrafrique et au Soudan du Sud, deux pays jugés à haut risque par l'OMS. Le long de la frontière centrafricaine avec la RDC, 3 laboratoires mobiles ont été déployés. Mais des lacunes persistent selon l'OMS qui pointe le manque de formation de personnel, de surveillance et d'équipement sanitaire.
1: Christina Okello. En France, après plusieurs semaines de mobilisation, une nouvelle rencontre est prévue cet après-midi entre organisations lycéennes et le ministre de l'Éducation nationale. Un rendez-vous pour aborder notamment les revendications des lycéens, notamment sur les problèmes liés au bâti scolaire qui a besoin d'être rénové et à Parcoursup, cette plateforme d'orientation des lycéens pour leurs études supérieures. Les taxis manifestent à Paris pour dénoncer la concurrence jugée déloyale des VTC dans les aéroports parisiens. Ils réclament un renforcement des contrôles et dénoncent la dégradation de leurs conditions de travail. Ce mouvement de grève est reconductible jusqu'à samedi. Au Royaume-Uni, Meghan et Harry ont fait leur première grande sortie publique ensemble depuis leur retour. Ils ont visité une association caritative dans le centre de l'Angleterre qui soutient les jeunes à travers la musique, le cinéma ou encore le sport. Les arts, il va en être question avec vous, Nathalie Amar. Bonjour.
7: Charlotte de Rouen, merci. Sur le Pont des Arts, c'est parti dans 30 secondes.
8: Tout à l'heure, s'il vous plaît.
9: Bonsoir, une journée estivale vous attend pour demain. Comme ces derniers jours, nous aurons un temps ensoleillé avec des températures très douces. Si le thermomètre ne dépassera pas les 10 degrés à Mende ou à Châteauneuf de Randon en matinée, les températures seront beaucoup plus clémentes dans l'après-midi. Nous attendons 22 degrés à Langogne, 23 à Marvejols et 25 du côté de Saint-Enémy. Votre journée du samedi sera marquée par une chute des températures ainsi qu'un temps plus nuageux et des averses attendues par endroits. En ce 16 octobre, nous fêterons les Edwiges.
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0: Bonjour à toutes et à tous et bienvenue dans la Minute de la DIL, l'émission qui vous aide à mieux comprendre vos droits et vos obligations en matière de logement. Et aujourd'hui, nous allons parler d'un document que beaucoup d'entre vous ont déjà eu entre les mains, c'est le contrat de location. À partir du 1er octobre, un nouveau type de contrat de location va entrer en application. Alors, qu'est-ce qui change concrètement pour les locataires et les bailleurs ? Pour répondre à ces questions, nous accueillons Morgane, conseillère juriste à la DIL. Bonjour Morgane.
1: Bonjour.
0: Alors justement, tu peux un peu nous dire qu'est-ce qui va changer à partir de ce 1er octobre 2026 ?
1: À partir du 1er octobre 2026, un nouveau contrat type de location à usage de résidence principale sera applicable. Il concernera les baux conclus ou renouvelés à compter de cette date. L'objectif est notamment de faire évoluer certaines mentions obligatoires du contrat et de mieux informer les parties sur leurs droits et leurs obligations. La principale nouveauté concerne la clause résolutoire, c'est-à-dire la clause qui permet, dans certaines situations, de mettre fin au bail lorsque le locataire ne respecte pas certaines de ses obligations.
0: Oui, et justement, qu'est-ce qui change concernant cette clause résolutoire ?
1: Le nouveau contrat type devra désormais mentionner expressément que le bail peut être résilié de plein droit en cas de non-paiement du loyer ou des charges, non-versement du dépôt de garantie. Mais attention, cela ne signifie pas qu'un bail est automatiquement résilié dès qu'un impayé apparaît. Pour les impayés de loyer ou de charges, le bailleur doit notamment faire délivrer un commandement de payer. Et la clause résolutoire ne pourra produire ses effets qu'à l'issue d'un délai de 6 semaines après ce commandement, si les sommes dues n'ont pas été réglées.
0: Et est-ce que la clause résolutoire peut aussi concerner d'autres situations ?
1: Oui, selon les situations, le contrat peut également prévoir une clause résolutoire en cas de défaut d'assurance habitation, troubles de voisinage constatés par une décision de justice définitive ou encore non-respect de l'obligation d'occuper le logement comme résidence principale lorsque cette obligation s'applique. Là aussi, il y a des exceptions. Il faut bien distinguer la présence d'une clause dans le bail et sa mise en œuvre. Certaines conditions et procédures doivent être respectées.
0: Et est-ce qu'il y a d'autres nouveautés plus pratiques dans ce nouveau contrat ?
1: Oui, une nouveauté concerne les coordonnées téléphoniques. Le nouveau contrat type permettra d'indiquer le numéro de téléphone portable du bailleur et celui du locataire. Cela peut sembler être un détail, mais l'objectif est de faciliter les échanges entre les parties. Par exemple, en cas de difficulté concernant le paiement du loyer, un échange plus rapide peut permettre de prévenir ou de résoudre certaines situations d'impayés avant qu'elles ne s'aggravent.
0: Donc, j'ai bien compris un peu les changements, mais est-ce que tous les locataires doivent donc refaire leur bail au 1er octobre ?
1: Non. Rassurez-vous. Le contrat de location type s'appliquera aux baux conclus ou renouvelés à compter du 1er octobre 2026. Les contrats de location déjà en cours ne doivent donc pas être automatiquement remplacés à cette date, simplement parce que le nouveau modèle entre en vigueur. Pour les nouveaux baux ou les renouvellements concernés, en revanche, il faudra utiliser le nouveau contrat type et intégrer les nouvelles mentions prévues.
0: Et si je signe un nouveau bail après le 1er octobre, qu'est-ce que je dois retenir ?
1: Le plus important est de bien lire son contrat de location avant de le signer. Le contrat précise notamment le montant du loyer et des charges, la durée du bail, les modalités de révision du loyer, le dépôt de garantie, mais aussi les obligations respectives du bailleur et du locataire. Avec ce nouveau contrat type, certaines informations concernant notamment la clause résolutoire seront davantage explicitées. Et si vous avez un doute sur votre contrat ou sur vos droits et obligations, la DIL peut vous informer gratuitement et de manière neutre sur votre situation.
0: Merci Morgane pour toutes tes explications. Morgane, conseillère juriste à l'ADIL, l'Agence départementale d'information sur le logement de Lozère. C'était justement la minute de l'ADIL, également soutenue par le dispositif Clé pour l'habitat du Conseil départemental de la Lozère. Et donc, tu l'as dit, si on veut vous contacter pour n'importe quelle question, on peut se rendre directement à votre nouvelle adresse, 1 bis boulevard Théophile Roussel, Amende. Vous contacter par mail à contact@adil48.org ou également vous téléphoner au 04 66 49 36 65. Merci Morgane.
1: Merci.

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2: Bonjour à toutes et à tous. À l'écoute des RFI en direct de Paris, il est 18h.
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2: Ravi de vous retrouver. Nous sommes le 15 octobre. Voici les titres de cette édition. Pour exercer une pression sur la Russie, le président ukrainien cherche de l'aide. Volodymyr Zelensky rencontre aujourd'hui des dirigeants de l'OTAN et de l'Union européenne à Bruxelles. Pour le troisième jour d'affilée, en Albanie, dans ce pays des Balkans, des affrontements ont éclaté entre manifestants et policiers. Sur le continent africain, Ebola en RDC, l'épidémie la plus meurtrière de l'histoire de la République démocratique du Congo. Dans ce journal, reportage à Bounia auprès des enfants. Dans l'actualité française, le ministre de l'Éducation reçoit à l'heure actuelle des lycéens. Et puis enfin, nous serons dans ce journal en Irlande, où Mark Zuckerberg, le fondateur de Facebook, vient de s'offrir un château, un achat qui ne passe pas inaperçu. C'est le président ukrainien qui l'a annoncé. Les frappes sur les raffineries russes vont reprendre. Et d'après la Russie, elles ont déjà repris puisqu'une raffinerie située à 200 km de Moscou a été visée et touchée ce matin par une attaque de drone. Daniel Valo, bonsoir. La trêve énergétique, comprendre cette pause des combats liés à l'énergie annoncée par Donald Trump, est donc définitivement enterrée.
4: Selon les autorités russes, c'est une raffinerie de la ville de Ryazan qui a été touchée par une attaque de drones et de missiles. Parallèlement, le président ukrainien annonçait dans les colonnes du Financial Times que son pays n'était plus lié par cette trêve énergétique et que les frappes sur les raffineries russes allaient donc reprendre. Volodymyr Zelensky, qui ne cache pas son amertume et sa colère vis-à-vis de Donald Trump après la décision du président américain d'acheter du gasoil russe, et c'est une nouvelle phase de tension qui est ouverte entre Kiev et Washington. Le président américain accusant l'Ukraine de contribuer à la pénurie mondiale de carburant en visant les raffineries russes, l'Ukraine répondant qu'elle doit à tout prix couper la Russie de cette source de financement. Cette tension renouvelée entre Kiev et son allié américain ne peut que réjouir Vladimir Poutine au moment où celui-ci entrevoit un assouplissement des sanctions économiques américaines. Eh bien, qu'elle-même n'ait ni accepté ni respecté cette trêve énergétique, la Russie en a profité pour accuser Volodymyr Zelensky de rejeter les efforts de paix américains.
2: Volodymyr Zelensky toujours à la recherche de soutien pour se défendre face à la Russie. Le président ukrainien est donc à Bruxelles aujourd'hui où a lieu un sommet des 27 dirigeants de l'Union européenne. Il rencontre le secrétaire général de l'OTAN, Mark Rutte, et plusieurs dirigeants européens, dont le président français ou encore le premier ministre polonais, pour, dit-il, continuer d'exercer une pression réelle sur la Russie. C'était Daniel Valo. L'actualité nous emmène dans ce pays des Balkans. Nous sommes en Albanie, où ils demandent depuis maintenant 3 jours la démission de leur premier ministre. Des manifestants qui se sont rassemblés donc pour la 3e journée d'affilée à Tirana, la capitale, où des heurts ont éclaté avec les forces de l'ordre. Le mouvement de contestation dure depuis maintenant plus de 4 mois. Avec plus de 4000 morts en 5 mois, l'épidémie d'Ebola en République démocratique du Congo est devenue la plus meurtrière de l'histoire du pays. Ebola est une maladie mortelle. Elle peut provoquer de fortes fièvres, des vomissements et parfois des saignements. Cette 17e épidémie a été qualifiée d'urgence de santé publique de portée internationale par l'OMS. Alors parmi les défis pour lutter contre la maladie, que faire des enfants qui ont leurs parents à l'hôpital? Pour venir en aide à ces enfants, l'UNICEF a décidé de créer 12 crèches directement reliées aux structures de santé. Reportage RFI à Bounia, Pauline Azidi.
5: C'est un garçon, il a 2 mois. C'est un enfant qui est déchargé, donc sa mère est ici à la CTI. Sa mère est confirmée positive. Lui, il est négatif.
6: Nema câline ce petit bébé. Elle est l'une des berceuses de cette crèche accolée au centre de traitement. Elle est aussi une survivante de la maladie et pour elle, il était logique de s'investir.
5: Je suis médecin en formation. J'ai choisi de venir aider les enfants ici parce que vu que les parents n'ont pas la force d'aider les enfants et les enfants se sentent séparés de leurs parents, beaucoup de gens ne veulent pas aider les enfants. Moi, j'aime beaucoup la pédiatrie, j'aime beaucoup les enfants. C'est pourquoi je me suis décidée de venir aider les enfants ici.
6: Aujourd'hui, il n'y a plus qu'un bébé pris en charge. La crèche a pu accueillir jusqu'à 10 enfants, une fréquentation en lien avec celle du CTE. L'UNICEF veut généraliser la présence de crèches aux côtés des centres de traitement lors des épidémies d'Ebola. Et l'organisation aimerait aussi envisager une maison des parents pour ceux qui ont des enfants hospitalisés. Pauline Azidi, de retour de Bounia, RFI.
2: La guerre au Yémen, au moins 4 personnes ont été tuées aujourd'hui et plus de 10 autres blessées dans une attaque de missiles menée par les Houthis, une attaque contre le palais présidentiel situé à Aden.
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2: 18h06 à Paris, Édouard Geffray reçoit à l'heure actuelle des lycéens. Le ministre de l'Éducation tente d'apporter des solutions à la contestation lycéenne qui se poursuit en France. Les jeunes réclament plus de professeurs, des classes moins chargées et de meilleurs bâtiments. Ils demandent aussi des changements dans Parcoursup, la plateforme d'accès aux études supérieures. En France, il est appelé le scandale du périscolaire. Ces jeunes enfants victimes de violences physiques, psychologiques et ou sexuelles pendant les activités à l'école mais hors temps scolaire. Face à la multiplication de ces violences partout en France, le Sénat a lancé une enquête. Le Sénat vient d'adopter plusieurs mesures pour mieux protéger les enfants. La sénatrice Agnès Evrin du parti Les Républicains est par ailleurs rapporteure de cette commission.
7: Aujourd'hui en France, un enfant sur 10 est victime de violences sexuelles. C'est énorme, cela représente 2 à 3 enfants par classe et à lui seul, ce chiffre devrait provoquer évidemment, naturellement, un sursaut collectif. Une partie de ces violences sont commises dans le périscolaire, un cadre sur la responsabilité des pouvoirs publics, faut-il le rappeler. Ces violences nous rappellent, et je tiens à le dire précisément, une vérité qui est insupportable. C'est que la France ne protège pas assez ses enfants. Cette vérité, c'est qu'en France, nous n'avons pas assez de culture commune de protection de l'enfance. Il y a une deuxième vérité, c'est que la loi du silence, le pas de vague, le déni collectif sont encore bien trop puissants dans notre société.
2: Des propos recueillis par Sylvie Coffey. L'Américain Mark Zuckerberg décide de s'offrir un château en Irlande. Le fondateur de Facebook vient de s'acheter une propriété historique au sud de l'île d'Emeraude. Un nouveau châtelain qui ne passe évidemment pas inaperçu et qui n'arrive pas non plus les mains vides. À Dublin, le récit de Clémence Pénard.
8: Le fondateur de Facebook est le nouveau propriétaire du château de Strangkelly dans le comté de Waterford au sud-est du pays. Une demeure néo-gothique du 19e siècle de 1500 mètres carrés nichée au cœur d'un domaine de près de 180 hectares. Le tout pour la coquette somme de 51 millions d'euros, le révèle The Irish Times. Pas question pour autant pour le milliardaire de quitter les États-Unis. Il compte y séjourner lors de ses passages en Irlande, tout de même régulier puisque c'est à Dublin que Meta a installé son siège international. Et avec son épouse Priscilla Chan, le couple n'a pas tardé à se faire connaître dans le voisinage en donnant 150 000 euros à 3 clubs de GAA des environs, des clubs de sport gaélique, véritable institution en Irlande. De quoi marquer des points avant même d'avoir posé leurs valises. Clémence Pénard, Dublin, RFI.
2: Dans l'actualité internationale, en Russie, le journal Novaya Gazeta, de nouveau dans le viseur des autorités, son rédacteur en chef a été interpellé dans la journée. Il est depuis ressorti de sa garde à vue. On ne connaît pas encore les raisons de son arrestation. On sait en revanche que Sergueï Sokolov avait déjà été arrêté en 2024. Le média qu'il dirige, Novaya Gazeta, est régulièrement épinglé par le Kremlin, reconnu pour ses enquêtes notamment sur les violations des droits humains en Russie. Ainsi se referme ce journal en français facile. Que vous soyez sur la planète, merci à tous de l'avoir écouté. Olivier Pron, dans quelques secondes, pour nous parler de Radio Foot International, Olivier.
9: Eh oui, on va vous parler de football, de Ligue des Champions et de FIFA. Merci Adrien.
2: À tout de suite avec vos coéquipiers. RFI à Paris, dans quelques secondes, il va être 18h10.

Bonsoir, une journée estivale vous attend pour demain. Comme ces derniers jours, nous aurons un temps ensoleillé avec des températures très douces. Si le thermomètre ne dépassera pas les 10 degrés à Mende ou à Châteauneuf-de-Randon en matinée, les températures seront beaucoup plus clémentes dans l'après-midi. Nous attendons 22 degrés à Langogne, 23 à Marvejols et 25 du côté de Saint-Enémy. Votre journée du samedi sera marquée par une chute des températures ainsi qu'un temps plus nuageux et des averses attendues par endroits. En ce 16 octobre, nous fêterons les Edwiges.

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1: Bonjour à toutes et à tous, bienvenue dans votre agenda culturel du lundi 12 octobre au dimanche 18. Bonjour Clara.
2: Bonjour Ludo.
1: Alors Clara, on va commencer ce mardi 13 octobre dans le cadre de la saison du Ciné-Club de Mende. Découvrez April, une comédie dramatique italienne. La séance est organisée pendant la semaine toscane en partenariat avec Mende Volterra. Le réalisateur raconte 3 années de sa vie entre ses engagements politiques, son travail de cinéaste et son expérience de jeune père. Un film drôle et touchant, plein d'ironie et d'autodérision.
2: Jeudi 15 octobre à 18h30, rendez-vous à l'Espace des Anges à Mende pour Cocktail Paradiso, un spectacle qui rend hommage au cinéma italien. À travers des récits et des chansons, Cecilia Ten et Eric Nedelec font revivre les grandes figures du cinéma des années 50 aux années 80.
1: Jeudi 15 octobre à 19h, rendez-vous au Mas de Val, au Mas Saint-Chély pour Une ferme, c'est une vie, un spectacle de Paul Roy sur la transmission des fermes. À partir de témoignages d'agriculteurs, il aborde la vie à la ferme, la place des femmes et l'avenir des villages, avec aussi des chansons et des moments d'échange. Un spectacle ouvert aux agriculteurs comme au grand public.
2: Vendredi 16 octobre à 18h30, rendez-vous à la médiathèque Théophile Roussel de Saint-Chély-d'Apcher pour des lectures théâtrales autour du thème du sauvage. Thomas Pouget de la compagnie La Joie Errante proposera une lecture destinée aux adultes.
1: Vendredi 16 octobre à 20h30 à La Pompe à Florac, La Pompe accueille le concert des Brutals. Au programme, des sons insolites, des rythmes décalés, des instruments fabriqués à partir d'objets du quotidien, parfois détournés de leur usage habituel. Une soirée musicale originale pleine de surprises pour découvrir la musique autrement.
2: Du vendredi 16 au dimanche 18 octobre, les rencontres Terra Nostra reviennent à Sainte-Croix-Vallée-Française pour 3 jours consacrés au cinéma documentaire. Au programme, des projections, des réalisateurs invités, des repas et une buvette, le tout dans une ambiance conviviale.
1: Samedi 17 octobre, dès 19h, rendez-vous à la Rosée du Matin à Nasbinel pour une soirée dub and bass music. Au programme, les groupes FBM Sound System, Kowa et Sanda pour une soirée au son puissant et aux rythmes entraînants.
2: Le samedi 17 octobre à 19h, le café culturel Sillon Lozé à Marvejols lance sa nouvelle saison avec le concert d'Arômes Subtils. Ce duo venu de l'Aveyron mélange musique électro, techno et pop avec des sons décalés, des textes engagés et beaucoup d'humour. Une soirée originale pour taper du pied et découvrir leur univers.
1: Samedi 17 octobre à 20h30, rendez-vous à Banassac pour Excusez-nous, une pièce de théâtre de la compagnie Encycli. Avec humour et réflexion, le spectacle questionne notre place dans la société, notre identité et les choix que l'on doit faire.
2: Samedi 17 octobre à 20h30, rendez-vous au Puèche à Alain pour la première de Before de Mordor Fest. 2 groupes lyonnais seront sur scène, Boucan entre rock et punk et Max Lampin au son punk et rock alternatif. Une soirée de concert pour découvrir des groupes indépendants dans une ambiance conviviale.
1: Enfin, dimanche 18 octobre à 18h, le Moulin d'Auxillac à la Canourgue accueille le duo Une Voix, Un Luth. La soprano Stéphanie Brio et le musicien Pascal Pitorino rendent hommage à John Download, un compositeur anglais. Ils interpréteront des chansons anciennes venues d'Angleterre, d'Italie et de France pour un concert tout en douceur et en émotion. Voilà, si vous voulez davantage de renseignements, vous pouvez vous rendre sur le portail culturel du département de la Lozère sur culture.lozère.fr.
2: Bonne semaine culturelle à tous.
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4: Chaque année, au mois d'octobre, la région Occitanie organise les journées des ateliers d'artistes. Un rendez-vous gratuit qui permet au public de découvrir des lieux de création aux 4 coins du territoire. Pour cette 9e édition, 622 artistes répartis sur 217 communes participaient à l'événement. Parmi eux, Nonoko, graveur et sérigraphe montalbanais, nous a ouvert la porte de son atelier.
5: Oui, bonjour, Juliette Papi. Merci.
6: Entrez, je vous en prie, c'est juste là-bas, derrière. Voilà, vous êtes dans l'atelier.
7: Le cœur du métier, en fait, il est ici, dans l'atelier. C'est là qu'on travaille, c'est là qu'on recherche, qu'on expérimente, c'est là qu'on se plante, c'est là qu'on abandonne un projet, et puis qu'on reprend plus tard. Et puis, en fait, c'est là qu'on fait les choses. C'est à la fois un endroit de travail, mais c'est aussi un endroit intime. Voilà, on accroche des choses au mur qu'on aime bien, ou des souvenirs, ou des... Enfin, c'est là qu'on travaille, quoi.
4: sur sa table de travail, l'œuvre en cours est en train d'être gravée en taille d'épargne. Cette technique consiste à gratter avec des gouges, petits outils en U ou en V, pour creuser et retirer la matière autour du dessin.
7: On a un personnage central qui ouvre les bras et derrière lui, il y a un amas d'objets du quotidien et qui sont jetés au rebut. Et en fait, ça fait un monticule de détritus, de choses dont on n'a pas forcément l'usage, quoi. Et puis bon, derrière, il y a une espèce de masse nuageuse qui va en s'éclaircissant avec le soleil qui se lève. Voilà, donc c'est un peu un dessin un peu militant. Et ça, c'est ma petite boîte à outils. C'est des outils de sérigraphie. Cette presse, elle est très bien parce que, bon, vous voyez, on peut régler en fait la pression du rouleau avec ses grandes tiges.
4: Et puis, l'artiste Nonoko travaille actuellement sur un projet autour des femmes oubliées du blues prévu pour début 2027. Son univers est à retrouver sur ses comptes Instagram et Facebook nonoko.hd ou sur sa boutique en ligne Nanimo Boutique. Les journées des ateliers d'artistes ont eu lieu les 10 et 11 octobre dernier en Occitanie. Elles réunissent chaque année des milliers de personnes autour du partage et de la découverte des différents métiers et courants artistiques.
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0: 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Bonne fin de journée sur 48FM.
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0: Bonjour à tous, il est 11h30 et nous sommes en direct de l'Université de Nîmes, Antenne de Mende, sur les ondes de 48FM, pour la première émission 2026-2027 des étudiants de la licence professionnelle Communication numérique et e-activité. Aujourd'hui, nous allons parler de santé étudiante.
1: Pendant une heure, plusieurs professionnels vont se succéder sur notre plateau. Je m'appelle Lola et je vais animer cette première émission avec Valentin.
0: Pour cette première demi-heure, nous accueillons le docteur Fanny Gros, médecin directrice du service de santé étudiante de Nîmes Université, à l'origine de la journée santé étudiante sur le campus de Mende et d'un centre de soins destiné aux étudiants. Mais aussi Nadine Robinet, sage-femme, qui intervient sur les questions de santé sexuelle. Et Daniela Ruiz, infirmière au CEGIT de l'hôpital de Lozère, qui nous présentera les missions de cette structure, les tests rapides d'orientation diagnostique et les actions de prévention autour de la vaccination.
1: Merci à toutes les trois d'avoir accepté notre invitation.
0: Pour commencer, j'aimerais poser une question à Fanny. Ouais. Comment vous est venue l'idée de créer un centre de soins destiné aux étudiants et quel en est son principe ?
2: Alors en fait, les services de santé étudiante sont obligatoires dans toutes les universités, mais ne sont pas des centres de soins. Et en 2023, il y a eu une modification réglementaire qui a fait que les services de santé pouvaient devenir des centres de santé. Ça change beaucoup de choses parce qu'en fait, on peut faire maintenant du premier recours, donc notamment de la médecine générale et des soins, alors qu'avant, on ne pouvait faire que de la prévention. Et donc, on s'est posé la question de savoir si on transformait le service de santé en centre de santé. Et ça nous est apparu évident, notamment parce que pour les étudiants, c'est très difficile d'accéder sur le territoire à des médecins. Et donc, on a voulu proposer directement au sein de l'université l'accès aux médecins généralistes, à gynécologues, etc., à toutes les spécialités qui étaient très difficiles d'accès sur le territoire.
0: Ok. Et à propos de cette journée santé étudiante, en quoi consiste-t-elle et quels en sont les partenaires présents ?
2: Alors, l'antenne de Mende, du coup, bénéficie lui aussi du service de santé de l'Université de Nîmes. Et donc, depuis quelques années, on vient une à deux fois par an pour proposer des consultations spécialisées aux étudiants. Et en parallèle, les partenaires qui sont présents aujourd'hui venaient aussi de leur côté. Et donc, on a fait le choix cette année d'essayer de synchroniser ça sur ce qu'on appelle une journée santé, qui permet à la fois à l'équipe médicale de Nîmes de venir et de proposer aux étudiants des consultations directement sur place à Mende, mais aussi aux partenaires. Et donc aujourd'hui, on a le CEGIT, donc qui est un centre gratuit de dépistage d'informations sur les maladies sexuellement transmissibles. Le CLAT, il y a aussi le centre de santé sexuelle. Et puis la maison 48, espace jeune 48, espace 48 jeune. Voilà, j'ai réussi. Et qui sont présents, ainsi qu'Addiction France. Donc il y a des stands toute la journée avec des professionnels, voilà, les étudiants peuvent venir se renseigner, peuvent faire du dépistage aussi directement avec les équipes du CEGIT, venir parler de leur consommation avec l'équipe de France Addiction ou de santé sexuelle aussi.
0: Okay. Du coup, on a parlé du CEGIT et du coup, j'aimerais te poser une question à Daniela Ruiz. Est-ce que vous pouvez nous dire plus précisément ce qu'est le CEGIT du coup ?
3: Alors le CEGIT, en fait, c'est un centre gratuit anonyme pour tout ce qui est ST, donc les infections sexuellement transmissibles. On propose des bilans sanguins sur les IST et des prélèvements sur les autres IST qu'on ne trouve pas bien dans le sang. On oriente, si on a besoin, sur des médecins spécifiques en infectiologie. On propose des contraceptions d'urgence et on propose aussi de la vaccination. On dépiste aussi pour la violence sexuelle ou pour des autres troubles, ou on oriente les personnes sur des médecins spécifiques.
0: D'accord.
3: Donc tout est gratuit et anonyme.
0: Et j'avais une dernière question pour Nadine Robinet. En quoi consiste le centre de santé sexuelle et comment s'articulent vos missions ?
4: Alors je voudrais rappeler juste la définition de la santé sexuelle, qui est un état du bien-être physique, émotionnel, mental, en lien avec la sexualité. Les centres de santé sexuelle, ce sont des lieux de consultation médicale avec une sage-femme, au cours desquels sont abordés tous les sujets qui touchent à la santé sexuelle et à la sexualité. La transformation à la puberté, les règles douloureuses, le premier rapport sexuel, un rapport sexuel non protégé, les dépistages aussi des infections sexuellement transmissibles et aussi les dépistages de certains cancers du col et du sein. La planification aussi de la grossesse par la consultation préconceptionnelle, l'accompagnement à l'IVG, les suivis gynécologiques et les suivis de grossesse. Et il y a un centre de santé sexuelle dans chaque maison départementale de solidarité de Lozère.
1: Fanny, Pourquoi est-il important de rapprocher les professionnels de santé des étudiants ?
2: Alors c'est important parce que quand on est étudiant, on est sur une tranche d'âge qui a un âge de vulnérabilité par rapport à beaucoup de choses, notamment en termes de santé mentale, de santé sexuelle. Et c'est un âge où on ne va pas forcément avoir les ressources pour pouvoir aller vers un professionnel. On vient souvent de quitter la maison, on n'a plus ses parents, etc. On devient adulte et autonome. Et c'est un moment où on le voit, beaucoup moins de consultations. Et c'est parfois difficile aussi quand on change de région, quand on va dans une nouvelle université, une nouvelle région, de trouver un médecin. Il y a quand même beaucoup d'endroits où aujourd'hui l'accès à un médecin est très difficile, à certaines spécialités, mais tout simplement un médecin généraliste. D'où l'intérêt en fait de ces centres de santé étudiantes qui vont permettre de faire le lien directement entre les étudiants, à la fois en termes de prévention, en rappelant qu'on est sur un âge où c'est important de prendre soin de soi, d'avoir des comportements de prévention qui évitent justement de tomber malade, mais aussi quand on n'est pas bien, d'avoir un lieu ressource où on peut venir consulter si on est en difficulté.
1: Okay. Donc maintenant, j'ai une question pour vous trois. Donc, les étudiants viennent-ils facilement demander de l'aide ou existe-t-il encore des tabous ?
4: Il me semble que les services du centre de santé sexuelle sont trop peu connus en Lozère. Parce que aussi les missions des sages-femmes, elles renvoient surtout à la grossesse et à l'accouchement. Alors que finalement, en tant que sage-femme, on peut pallier au manque de gynécologues sur le territoire pour toutes les missions du centre de santé sexuelle que j'ai cité tout à l'heure.
3: Effectivement aussi pour le Cégide, je pense qu'on n'est pas très connu sur le département. C'est quand même un lieu de ressources aussi pour les jeunes et effectivement si moi j'ai par exemple besoin plus d'accès pour une jeune fille pour une contraception, moi je l'envoie sur à ma collègue au centre sexuel, donc c'est très confortable.
2: Et en ce qui concerne le centre de santé étudiante, c'est vrai qu'on est présent que quelques journées par an sur Mende. Et c'est vrai, aujourd'hui, il y a eu un seul rendez-vous qui a été pris. Donc, on a encore du mal à mobiliser les étudiants autour de la santé et de la prévention. Et il y a encore des messages qui sont importants à faire passer.
1: Oui. Daniela et Nadine, vos consultations sont-elles gratuites, confidentielles et accessibles à tous ? Et que doit savoir un étudiant avant de venir ?
4: Les consultations du centre de santé sexuelle s'adressent à tous, quel que soit l'âge et le genre. La consultation, elle est gratuite, elle peut être anonyme et la carte vitale, elle n'est pas obligatoire. Les mineurs, par exemple, peuvent venir sans être accompagnés de leurs parents. Ils peuvent venir avec des copains, des copines ou même en couple. Les sages-femmes sont des professionnelles de santé, donc elles sont tenues au secret professionnel. Après, pour la deuxième question, il est préférable que la personne, bien sûr, qui consulte, sache parler de ses problèmes de santé et éventuellement évoquer un traitement, par exemple, qui est en cours.
3: Alors, pour le Cégide, c'est exactement le même fonctionnement, anonyme, gratuit. Il nous arrive à faire des dossiers nominatifs pour plus être sûr sur le suivi, parce qu'on a beaucoup de gens qu'on suit aussi, qui viennent se faire dépister régulièrement, qui prennent des traitements préventifs. Et donc, il y a un confort. Mais ça reste dans le Cégide. Voilà. Et personne d'autre des autres services de l'hôpital demande en accès.
0: Je reprends avec une question pour Nadine. Comment se déroule une consultation au centre de santé sexuelle ?
4: La consultation, elle consiste à un échange qui doit répondre à un besoin qui va être exprimé par la personne qui consulte. Il faut savoir que les sages-femmes, elles pratiquent l'écoute bienveillante et qu'elles ne pratiquent pas d'acte médical sans l'accord de la personne. Par exemple, l'examen gynécologique, il n'est pas du tout systématique. Après, elles peuvent prescrire un moyen de contraception, par exemple, à des jeunes mineurs sans l'accord des parents. Ça, c'est important de le savoir. Et ensuite, la consultation, elle peut se conclure par une prescription d'examen à pratiquer en laboratoire ou par une prescription de médicaments, mais ça n'a rien d'obligatoire non plus.
0: Et est-ce qu'il y a des questions qui vous reviennent souvent en consultation ?
4: Parmi les questions que l'on entend le plus souvent, ça va être « j'ai eu un rapport sexuel sans être protégé, j'ai un retard de règles, je ne sais pas quoi faire, j'ai peur d'être enceinte ». J'ai oublié ma pilule. Voilà, c'est ce type de questions.
0: Ok. Et maintenant, j'aimerais bien parler avec Daniela. On parle beaucoup moins des IST aujourd'hui. Êtes-vous surprise de la méconnaissance des jeunes sur ce sujet ?
3: Alors, il y a beaucoup, beaucoup de, d'informations qui circulent, mais pas forcément la bonne. Donc, c'est important de faire des actions de prévention, en fait, pour pouvoir en parler. Par exemple, la chlamydia trachomatis, c'est la première cause des stérilités des femmes en France. Elle ne fait pas des symptômes si on l'attrape, donc on ne peut pas le savoir. C'est que seulement avec le dépistage, on peut le savoir. Et on traite avec un antibiotique et on n'en parle plus. Donc c'est vrai qu'il y a beaucoup de méconnaissances encore.
0: Et que se passe-t-il si un test de dépistage est positif et comment accompagnez-vous du coup la personne?
3: Alors, si un test est positif, on a des recommandations à tenir par la haute autorité de santé. On va refaire le dépistage 15 jours plus tard pour vraiment savoir est-ce qu'elle est vraiment positive. Et à ce moment-là, aussi, elle est orientée sur le médecin infectiologue spécifique. On essaye de faire un maillage pour la personne, pour la soutenir, parce que c'est quand même un temps un peu compliqué, si on parle du VIH par exemple. Voilà, il y a des infections sexuellement transmissibles qui se soignent avec des antibiotiques, donc ça pose beaucoup moins de problèmes. Mais si on parle vraiment du plus lourd, le VIH ou les hépatites, on essaie vraiment de faire un maillage autour de la personne, qu'elle n'est pas seule, qu'elle a toujours des réponses 24 sur 24.
1: Donc Fanny, quel problème de santé vous semble particulièrement important chez les jeunes?
2: Alors on va avoir cinq grands axes, on va dire, de santé des jeunes qui sont les plus importants, mais il y en a quand même un qui se dégage particulièrement, qui est celui de la santé mentale. On va dire, nous, dans le service, un gros tiers des sollicitations sont autour de la santé mentale, sur des choses qui vont être très larges, qui vont aller parfois d'un peu d'anxiété, tout simplement, ou d'une peine de cœur après une séparation, à des choses qui sont beaucoup plus lourdes et beaucoup plus envahissantes. Donc c'est vrai que la santé mentale est quand même la première cause de consultation des jeunes. Mais on va avoir aussi toutes les problématiques de santé sexuelle qui sont aussi très présentes, et notamment de violence et de dépistage. Toutes les problématiques aussi autour des pathologies chroniques. Même si voilà, les étudiants sont jeunes, il y a parfois des pathologies qui peuvent être associées. Et donc, l'université va pouvoir accompagner vers la réussite universitaire, notamment avec des aménagements, par exemple, qui vont pouvoir permettre d'aider l'étudiant qui a un handicap ou une pathologie chronique à être accompagné. Et puis, la question des addictions, elle revient quand même assez régulièrement. Alors, j'ai l'impression qu'avec le temps, je le vois un petit peu moins. Donc, peut-être qu'il y a un petit peu moins de consommation, en tout cas moins d'étudiants qui fument. Mais par contre, il y a d'autres consommations qui sont quand même très importantes et qui sont problématiques. Donc on va dire voilà, que ce sont les grands motifs de consultation nous dans le service qu'on va retrouver, qui sont le reflet des préoccupations de la santé étudiante au niveau national.
1: Donc ensuite j'ai une question pour toutes les trois. Donc selon vous, comment peut-on encore améliorer l'accès aux soins pour les étudiants?
4: Moi je dirais juste en parlant déjà, et je voudrais vous remercier de m'aider à le faire aujourd'hui.
0: Merci à vous.
1: Merci à vous.
3: Oui, je pense c'est très bien répondu. Je dirais la même chose.
2: Les dispositifs, ils existent pour accompagner les étudiants, mais je pense que ce qui est difficile, effectivement, c'est qu'ils les connaissent. Et c'est vrai que tous ces dispositifs, on l'a vu, sont gratuits, sont confidentiels, qu'on ait des droits sociaux, qu'on ne les ait pas. Hein. C'est la même chose dans le service de santé. Même si on n'a pas de carte vitale, on peut venir consulter. Donc les dispositifs, ils existent. Encore faut-il les connaître. Et c'est vrai que voilà, c'est une grande chance aujourd'hui d'avoir cette journée pour que les étudiants demandent, connaissent les dispositifs qui sont sur Mende et le service de santé qui peut aussi les accompagner en visio. Parce que c'est vrai que voilà, on vient que deux fois par an sur l'université, mais par contre, on peut faire des consultations en visio toute l'année pour accompagner les étudiants.
0: Merci. Nous allons maintenant faire une petite pause avec Maxime, étudiant dans notre licence, qui va nous parler de l'intelligence artificielle dans le secteur de la santé.
5: Bonjour à tous et bonjour à toutes. Aujourd'hui, les outils numériques deviennent des avantages pour beaucoup de professionnels. Pareil pour le domaine de la santé. L'IA est utilisée pour l'efficacité d'une molécule d'un médicament selon le ministère de la Santé. L'intelligence artificielle va également servir à la simplification des tâches administratives, ce qui sera un gain de fluidité car le domaine de la santé est un millefeuille administratif. Pardon. On a plus de secrétaires que de réceptionnistes. On a plus de secrétaires de réceptionnistes que de médecins ou d'infirmiers. Par exemple, le Centre hospitalier universitaire de Montpellier a lancé le projet Alliance Santé IA, un dispositif visant à inclure l'intelligence artificielle pour contenir et traiter des données sensibles sans les envoyer vers un hébergeur extérieur. À long terme, cela permettra une souveraineté des hôpitaux. Avec ça s'ajoute l'assistance Erios, des IA intégrées à l'environnement pour intégrer des démarches des patients, sans oublier l'investissement de l'IA pour automatiser les tâches les plus répétitives, comme l'enregistrement des patients, la mise à jour des dossiers, les prises de rendez-vous. Quoi de mieux pour faire gagner du temps au personnel qui acquériront des compétences dans l'utilisation des nouveaux outils numériques permettant d'augmenter leur employabilité. Du côté de la recherche, ce que nous pouvons faire avec l'IA est d'améliorer les qualités d'image en imagerie médicale, mais également détecter des nodules ou des micro-calcifications qui sont des anomalies difficiles à percevoir sans un bon matériel. Aussi, on retrouve l'IA dans la robotique médicale. Lorsque l'on compare les performances d'un chirurgien à celles d'un robot, il y a des différences. Une machine reste constante pour une opération de 6 heures. Les robots ont une bonne maniabilité. Ils peuvent faire une rotation de 360 degrés de la main et pas de tremblement physiologique comme nous on pourrait avoir. Toutefois, des limites se dressent. S'il y a une erreur causée par la machine, qui est responsable ? Effectuer l'installation de ces dispositifs dans les hôpitaux reste relativement coûteux et nécessite des compétences informatiques poussées, car les IA sont difficiles à intégrer dans le flux de travail. Avec tout ça, on peut répondre à une autre question. Est-ce que le numérique serait une solution concrète quand on sait que le secteur hospitalier est en crise ? Le numérique est une efficacité supplémentaire, mais il ne remplace pas les besoins fondamentaux en ressources humaines et en lits. Pour pallier à ces

0: dernier cri d'un système humainement à bout de souffle. Merci à tous.
1: Merci Maxime. Mesdames, cette chronique vous concerne directement. Avant de poursuivre avec les nouvelles technologies dans la santé, peut-être voulez-vous réagir sur cette chronique ?
2: Très belle chronique. Je suis complètement d'accord avec les mots de Maxime. Je trouve ça bien. Parce que je pense qu'avec l'IA, il y aura des solutions, il y aura de l'aide dans le médical, mais ça ne remplace quand même pas l'être humain. Et c'est ça, en fait, qu'il faut être vigilant.
3: Mon métier de sage-femme, c'est un métier d'écoute, de soutien, d'accompagnement. Je ne pense pas que l'IA soit capable de ça, mais je me trompe peut-être. Si l'IA peut répondre à certaines interrogations en urgence, comme par exemple « j'ai oublié ma pilule, qu'est-ce que je dois faire ?», il faut veiller à ce qu'elle oriente quand même vers un site fiable, vers des professionnels de santé qui seront à même de prescrire ou de donner un accès aux techniques de soins et de dépistage. Voilà, le métier de sage-femme, c'est aussi un métier technique. Et à ma connaissance, l'IA ne peut pas réaliser un examen mammaire encore, ni poser un stérilet, ni poser un implant contraceptif.
4: Je trouvais votre chronique très engagée et très militante, et je suis tout à fait d'accord avec tout ce que vous avez exprimé et puisqu'ont exprimé mes collègues aussi. C'est vrai que l'intelligence artificielle, c'est un outil qui va révolutionner la médecine et qui commence déjà à révolutionner la médecine, et il faut que ça reste un outil. Ça peut être un très bel outil qui va permettre de faire de belles avancées, mais ça remplacera jamais l'humain, et la santé, c'est vraiment l'humain qui est au cœur. Et donc on pourra effectivement avoir des progrès incroyables qui vont être réalisés grâce à l'intelligence artificielle, mais il y a des choses qui ne seront pas possibles.
1: Une question pour toutes les trois. Donc, que pensez-vous de l'autodiagnostic sur Internet, de plus en plus fréquent avec l'IA? Et comment expliquez-vous à un patient qu'une information trouvée en ligne est incorrecte?
4: Alors, l'autodiagnostic, ça peut être très bien, et il faut faire juste attention où est-ce qu'on le fait. C'est vrai qu'aujourd'hui, on voit beaucoup d'autodiagnostics qui vont être faits, notamment sur le TDAH, sur les troubles, le TSA, troubles du spectre de l'autisme, etc., avec des tests qui sont en ligne. Je ne suis pas forcément contre, parce que je pense qu'aujourd'hui, c'est très difficile d'accéder à un psychiatre pour faire un diagnostic, et que quand on est en difficulté, finalement, certains autodiagnostics ont vraiment du sens, avec des tests qui peuvent être fiables. Par contre, ce qui est très important, c'est de garder en tête que ce sont des tests qui ont été réalisés et interprétés par une machine, et que l'interprétation humaine va peut-être moduler ce genre de choses. Donc l'autodiagnostic peut être intéressant. Pareil, on se sent pas bien, on peut interroger, on n'a pas accès à un médecin, c'est très compliqué d'avoir accès à un médecin. On peut tout à fait interroger une intelligence artificielle en décrivant ses symptômes, et les résultats sont d'ailleurs en général assez justes. Mais ce qui est très important, c'est de garder en tête que ça reste un outil, et que si les symptômes s'aggravent, il faut consulter un médecin, parce que voilà, l'autodiagnostic va pas être suffisant. Il n'y aura peut-être pas forcément toutes les explications qui auront été données à l'intelligence artificielle. Et puis elle peut aussi se tromper, et elle se trompe quand même régulièrement.
5: Merci. J'ai deux dernières questions qui seront donc pour vous trois. Y a-t-il une question que l'on vous pose jamais en consultation et que vous aimeriez qu'on vous pose ?
4: Moi, la question qu'on me pose jamais et que je trouve un petit peu dommage, c'est la question de la prévention. C'est-à-dire que souvent, on va voir le médecin quand ça ne va pas. Et c'est dommage, parce que je suis une fervente militante pour la prévention en santé, et je trouve que c'est presque trop tard, finalement, d'aller voir le médecin. Et donc, j'aimerais parfois que des étudiants viennent en consultation et me disent comment je peux prendre soin de ma santé, comment je peux faire pour ne pas avoir de troubles du sommeil, être moins stressée, etc. Et donc, ça qui est un petit peu frustrant en consultation, c'est que souvent on arrive un peu après la bataille, et j'aimerais qu'on me pose des questions en termes de prévention. Ça serait parfois constructif.
3: Alors moi, au centre de santé sexuelle, c'est vrai que il y a un sujet qu'on aborde pas souvent, c'est est-ce que je peux vous parler de mes relations, par exemple avec mon copain, avec mes copines, avec mes parents aussi. Donc c'est important que parler de santé sexuelle, c'est aussi aborder la notion de consentement, évoquer les situations de conflit dans le couple, en famille, et enfin être conseillé, accompagné par des professionnels formés.
2: C'est vrai que y a plein de sujets qui sont abordés aux consultations au CEGID, mais c'est ce qui reste souvent des sujets très très peu abordés, c'est la violence, voilà, ou des troubles aussi.

0: C'est toujours un grand, grand tabou aussi de parler de choses peut-être qui posent problème.
1: Et pour finir, comment peut-on vous joindre ou venir vous rencontrer ?
2: Alors, pour le centre de santé étudiante, le mieux, c'est de nous contacter par mail. Donc, le mail du centre de santé, c'est SSE, service de santé étudiante, sse@unim.fr. Et c'est vrai que pour les étudiants de Mende, on vient quelques fois dans l'année, mais ça ne nous empêche pas de pouvoir accompagner à distance. Et donc, on peut faire avec des visios, on peut aussi trouver des ressources sur le territoire de Mende. Donc, faut pas hésiter à nous solliciter. Par mail, on répond très vite dans la journée, maximum à 24 heures. Et on apporte une solution.
3: Concernant les centres de santé sexuelle, donc vous pouvez vous rendre directement dans les maisons départementales des solidarités ou leur téléphoner pour prendre rendez-vous directement auprès des agents d'accueil en laissant le prénom, le numéro de téléphone. Éventuellement, on peut vous rappeler si le créneau ne vous convient pas. Et donc, je vous laisse les petits marque-pages. Vous avez sur chaque marque-page les coordonnées de toutes les maisons départementales des solidarités de la Lozère.
0: Alors, pour le Cégide, nous, on est situé donc sur l'hôpital de Mende. Soit vous vous présentez spontanément ou vous prenez rendez-vous, c'est ce qui est préférable parce qu'on est une petite équipe. Et donc, si jamais voilà, on est à l'extérieur, ça peut être un peu compliqué, un peu d'attente. On peut se déplacer aussi sur le département, sur rendez-vous uniquement. Et on est joignable au 04 66 49 88 75.
4: Donc, voilà qui conclut cette première partie. Merci beaucoup à toutes les trois pour vos réponses. Il est midi et c'est l'heure de la pause musicale. On se retrouve juste après.

0: Bonjour à tous et à toutes, il est midi et vous êtes de retour en direct sur 48FM. Je suis Chérine, votre animatrice.
1: Et moi, Anas, nous sommes accompagnés de Miguel, notre chroniqueur.
0: Sur cette dernière demi-heure, nous allons parler de la santé étudiante. Santé mentale, addiction, vie affective et sexuelle. Quand on traverse des difficultés, on ne sait pas toujours vers qui se tourner. Pour en parler, nous avons le plaisir d'accueillir aujourd'hui trois professionnels qui interviennent chacune dans des domaines différents de la santé, de la prévention et de l'accompagnement des jeunes. Audrey Pradal, psychologue à Addiction France au sein de la consultation des jeunes consommateurs. Bonjour.
2: Bonjour.
0: Céline Charras, de l'espace 48 jeunes et du pôle d'écoute et de soutien des étudiants. Bonjour.
3: Bonjour.
0: Et enfin, Périne Le Serre, conseillère conjugale et familiale au planning familial. Bonjour.
4: Bonjour.
1: Alors d'abord, merci à toutes les trois d'être avec nous. Audrey Pradal, pouvez-vous nous présenter Addiction France, votre équipe pluridisciplinaire et vos missions?
2: Oui, tout à fait. L'association Addiction France est une très vieille association, plus de 125 ans, reconnue d'utilité publique, qui œuvre dans le champ, en effet, des addictions, comme son nom l'indique assez clairement. L'idée d'Addiction France, c'est d'accueillir les gens qui se posent des questions sur leur conduite addictive, d'accueillir aussi ceux qui se posent plus de questions, qui savent qu'il y a un souci, et aussi d'accueillir, et on n'y pense pas beaucoup, mais l'entourage des personnes qui ont des conduites addictives, parce que c'est les premières touchées par les difficultés de la personne en situation d'addiction. Voilà. La consultation jeunes consommateurs s'adresse aux 12-25 ans. C'est gratuit, confidentiel, possiblement anonyme. On est sur Mende. Voilà.
1: D'accord, merci. Céline Charras, qu'est-ce que l'espace 48 jeunes et qui y travaille?
3: Alors l'espace 48 jeunes, c'est un multidispositif qui regroupe le point d'accueil écoute jeune Lozère, la maison des adolescents Lozère et aussi un service d'écoute pour les étudiants missionné par le CROUS. Donc on propose voilà, de l'accueil, de l'écoute, du soutien psychologique pour les jeunes entre 11 et 25 ans et même jusqu'à 30 ans pour les étudiants. On propose un accueil anonyme, gratuit, confidentiel et les mineurs peuvent accéder à notre dispositif sans autorisation parentale et d'ailleurs même venir nous rencontrer spontanément sur notre permanence à Mende. Qui y travaille, nous sommes tous des professionnels de l'écoute, de formations différentes et complémentaires avec éducateurs, éducatrices, psychologues, infirmiers, thérapeutes familiales, mais on assure cette même fonction d'accueil et d'écoute tous les trois, tous ensemble. Et pardon, trois de nos collègues sont détachés de la filière ADO, ce qui peut aussi faciliter les orientations vers le soin.
1: Ok. Périne, pouvez-vous nous présenter le planning familial et ses missions, de l'information sur la contraception à la lutte contre toute forme de discrimination?
4: Pardon. Oui. Alors, le planning familial, c'est avant tout un mouvement qui est national. Il est né en 1956, donc il y a 70 ans. Il fête ses 70 ans aujourd'hui. Et il est né autour de la défense de ce qu'on appelle les droits sexuels et reproductifs. Donc c'est l'éducation sexuelle, le droit à la contraception et à l'avortement. C'est un mouvement qui est féministe et d'éducation populaire et qui a des antennes un peu partout en France. Il y en a 80 à peu près. En Lozère, le planning familial 48, il a ouvert il y a 20 ans et il est situé au 10 rue Chantronne. C'est une espèce de grande maison orange vers l'Intermarché, je sais pas si. Oui. Et on est une équipe de 4 salariés. Par rapport à nos missions, du coup, on est avant tout un lieu d'accueil et d'écoute autour de ces questions-là de vie affective et sexuelle. On tient des permanences qui sont gratuites et anonymes le mercredi après-midi dans notre local et après partout en Lozère sur demande. Contrairement aux autres structures, nous, on n'accueille pas que les jeunes, on accueille tout le monde, à tout âge. Ça peut être des entretiens qui sont individuels, collectifs ou en couple. On fait aussi des permanences téléphoniques, on répond au numéro vert national. À côté de ça, on fait beaucoup d'actions collectives. On fait des séances d'EVARS en collège-lycée notamment, auprès des personnes handicapées aussi. Et on fait beaucoup de formations et d'accompagnement des professionnels sur des questions de vie affective et sexuelle. Et aussi autour d'un programme qu'on appelle le PRODAS, c'est un programme de développement des compétences psychosociales. Et puis on fait aussi des organisations d'événements publics. Voilà quoi, je m'arrête.
1: Ok, donc le planning familial pardon, est un mouvement féministe et d'éducation populaire. Vous militez pour une éducation à la sexualité positive, inclusive et émancipatrice. Qu'entendez-vous par là?
4: Quand on va parler d'une d'une éducation à la sexualité qui soit positive, inclusive et émancipatrice, c'est l'idée que, que l'éducation, elle ne se limite pas à la prévention des risques. On ne va pas juste parler des IST et des risques de grossesse. On a envie que ce soit une éducation qui permette à chaque personne de mieux se connaître, de comprendre ses désirs, de poser ses limites et de construire des relations qui soient respectueuses et épanouissantes. Donc le positif, c'est l'idée que c'est une sexualité qui soit sans tabou, sans culpabilité, sans jugement moral. La dimension inclusive, c'est l'idée que ça s'adresse à tout le monde, comme je disais, à tout âge, mais c'est aussi tout genre, toute orientation sexuelle, toute identité de genre, quelle que soit son origine, son handicap. Ça implique de reconnaître à la fois la diversité des corps, des parcours, des expériences. Et la dimension émancipatrice, c'est l'essentiel, c'est vraiment l'idée que de donner à chaque personne les moyens de faire ses propres choix. Du coup, ça passe par la connaissance de nos droits, mais ça passe aussi par la capacité à identifier des rapports de pouvoir qui peuvent se jouer parfois, et de déconstruire les normes sociales qui peuvent peser à la fois sur nos corps et sur nos relations.
1: D'accord, merci. Alors pour Audrey, concrètement, comment accompagnez-vous les personnes qui ont une addiction et quelles sont vos premières approches ?
2: Alors, j'ai pas répondu tout à l'heure sur la composition de l'équipe, donc ça fait le lien avec ta question. Au sein de l'équipe, donc moi je suis psychologue, on est deux psychologues, il y a des infirmières, il y a des médecins, il y a des travailleurs sociaux, des secrétaires d'accueil, c'est très important, et bien sûr une directrice pour chapeauter tout ça. On a aussi un service de prévention. Le service de prévention, il va intervenir la plupart du temps de manière collective. Quand on fait des interventions à l'extérieur, c'est souvent, il y a les professionnels d'Addiction France du service de prévention. Ça rejoint ce que Perrine décrivait sur l'éducation, sur les interventions en milieu scolaire notamment et avec différents types de publics. Alors, quelqu'un qui appellerait l'association Addiction France aurait au téléphone nos secrétaires qui sont formés au repérage, qui poseront quelques questions pour savoir vers qui orienter au mieux. Notamment, elles peuvent poser la question de l'âge. Si on a moins de 25 ans, on va orienter soit vers ma collègue infirmière, soit vers moi. Si on habite par exemple à Florac, on va être orienté sur la permanence de Florac. Il faut savoir que le centre est basé à Mende, mais on a des permanences donc à Saint-Chély, Marvejols, Langogne, Florac, où chaque type de professionnel se déplace une fois par semaine ou une fois tous les 15 jours. Voilà. Le médecin est sur Mende, enfin les médecins, depuis ce jour, nous accueillons un nouveau médecin. Les consultations se font uniquement à Mende. Voilà. L'idée est, dans un premier temps, de faire une évaluation, une première rencontre, créer du lien, pouvoir aussi rassurer, accueillir et orienter si besoin. Voilà. S'il y a besoin d'un autre type d'accompagnement, on oriente. Voilà. Possiblement sur Espace 48 Jeunes, c'est possible aussi, au planning familial aussi, ou à l'hôpital, voilà, ça dépend de la situation.
1: D'accord, merci. Vous venez faire des fibroscans sur le campus, de quoi s'agit-il ?
2: Alors, le fibroscan, deux fois par an, on nous prête gentiment, l'hôpital de Nîmes nous prête le fibroscan, qui est un appareil qui permet de faire un examen du foie, qui permet de tester l'élasticité du foie. Alors, pourquoi le foie ? Il se trouve que la consommation de drogue, l'alimentation, la consommation de certains médicaments peuvent abîmer le foie et le fibroscan va permettre de faire un petit point là-dessus. Donc, ne pas hésiter. Tout le mois d'octobre, le fibroscan est sur le centre à Mende. Aujourd'hui, il est donc présent à l'université. Donc, n'hésitez pas à passer.
0: J'ai une question pour Céline. Vous recevez les 11-25 ans de manière anonyme, confidentielle et gratuite. Pourquoi est-il important de proposer ce type de lieu aux jeunes et pour quelles raisons viennent-ils principalement vous voir ?
4: Alors, il faut savoir que les points d'accueil écoute jeunes, les maisons des adolescents sont créés pour répondre au mal-être et à la souffrance psychique des jeunes, avec notamment le constat qu'il manquait des dispositifs qui soient plus souples, plus adaptables et plus réactifs. On sait que quand un jeune vient nous voir, c'est maintenant qu'il a envie de parler, et pas forcément dans 2 mois ou 3 mois. Donc vraiment, il fallait
3: pouvoir proposer quelque chose de plus souple et d'accessible. Et dans l'idée des trois dispositifs, c'est vraiment de pouvoir faciliter l'accès. Ce qu'on aime bien dire aux jeunes, c'est que vous ne vous tromperez jamais en venant nous voir. Donc n'attendez pas que ça aille trop mal. L'idée, c'est vraiment plus on parle tôt et plus on peut avoir de l'énergie disponible pour d'autres choses aussi. Donc voilà, on facilite, donc il n'y a pas de papier à remplir, pas de documents à donner, on n'est même pas obligé de donner son nom, et pas besoin d'autorisation parentale pour les mineurs. Voilà, il faut juste pousser la porte ou envoyer un message.
0: Audrey, un jeune peut-il vous voir simplement parce qu'il se pose des questions sur sa consommation, même s'il ne considère pas ça comme addict ?
2: Oui, tout à fait. C'est d'ailleurs une très très bonne idée que ce jeune pourrait avoir, parce que plus on a de l'information, plus on sait ce qu'on fait, pourquoi on le fait, et plus on peut réduire les risques liés à ces consommations-là. Et si je réduis les risques, je réduis aussi le risque de développer une conduite addictive avec ce produit ou ce comportement. Je précise que l'association Addiction France accueille tout type de conduite addictive avec ou sans produit. Donc ça va aller de l'alcool au tabac en passant par les jeux d'argent et de hasard, la pornographie, les troubles alimentaires. Voilà. Donc ne pas hésiter à la moindre question, que ce soit pour soi ou pour son entourage.
0: Maintenant, j'ai une question à vous poser pour vous trois. Alors comment mettez-vous à l'aise pour un premier rendez-vous? Par exemple, pour Céline, vous pouvez commencer.
3: Nous, en tout cas, déjà, ça commence par l'aménagement de l'espace. On a voulu en faire un endroit qui soit pas du tout institutionnel. Donc, le cadre a été pensé pour être accueillant. On offre une boisson chaude à la personne qui arrive. On a des BD aussi dans l'espace d'accueil. Donc, déjà, pouvoir rentrer dans un cadre qui soit pas du tout intimidant. Voilà, ça aide. Et ensuite, c'est aussi dans la manière dont on pose le cadre dans le premier entretien, c'est-à-dire la libre adhésion. Les jeunes sont là que s'ils ont envie de venir. Et surtout, ils ne parlent que de ce qu'ils souhaitent aborder. Et ils ne sont pas obligés de répondre aux questions s'ils n'ont pas envie.
4: Tout pareil. Non, c'est vrai, je trouve ça super ce que tu as dit.
2: Oui, parce qu'il faut imaginer qu'on peut recevoir les gens sur nos lieux de travail, mais on fait aussi des consultations à l'extérieur. Donc l'espace 48 jeunes, ça peut être sur les maisons France Service. La consultation jeunes consommateurs, ça peut être, par exemple, là, aujourd'hui, à l'université, c'est ce qu'on peut faire aussi. Moi, je vais souvent au CFA. Donc l'idée, c'est vraiment de répondre à ce qui mobilise le jeune. Je te rejoins, Céline.
0: Et du coup, j'ai une question encore pour Céline. Vous avez mis en place une prise de rendez-vous simplifiée par les réseaux sociaux. Cela vous permet-il de toucher plus les jeunes ?
3: Alors, en réalité, on fonctionne quand même très, très majoritairement par SMS et par téléphone. Mais on vient de créer un compte Insta. Et effectivement, si le jeune nous contacte par ce biais-là, évidemment qu'on pourra leur fixer, un rendez-vous par là. Mais voilà, c'est en cours de développement.
0: Ok.
1: Alors, pour Audrey, quelles sont les principales addictions que vous rencontrez chez les jeunes, pardon ?
2: Alors, chez le public jeune, majoritairement à l'heure actuelle, on va parler de la puff. Voilà, ça a un peu détrôné la cigarette, voire même beaucoup. Ça, c'est numéro 1. En numéro 2, je vais mettre l'alcool. Et en numéro 3, le cannabis, les jeux vidéo, les réseaux sociaux, la pornographie, voilà, qui ont aussi... voilà.
1: D'accord. Donc on peut commencer par une consommation occasionnelle ou pour le plaisir. Comment une addiction s'installe-t-elle ? À partir de quel montant, enfin moment, devient-elle problématique ? Et quels signes doivent alerter un jeune ou son entourage ?
2: On a une heure et demie ou... Non, pour donner quelques repères assez simples, on va imaginer qu'une addiction, c'est une maladie, donc c'est quelque chose de grave, c'est une maladie chronique, on n'en sort pas comme ça. Donc utiliser le terme addiction, c'est à prendre avec des pincettes. Les repères, ça va être... je vais vous donner les 5 C. C'est un repère qu'a créé le docteur Laurent Carilla. Le premier C, c'est que c'est un usage continu. Ça fait plus d'un an que je fais ça. Le deuxième, c'est la perte de contrôle. C'est un élément très important. C'est-à-dire que j'ai perdu pied avec ça. Ça prend trop de place et je veux pas le faire. Et pourtant, je me retrouve à le faire. Le troisième, c'est le côté compulsif. Quand je commence, je ne sais pas m'arrêter. Le quatrième, ça va être le craving. Le craving, c'est un terme qui désigne une envie irrépressible. Et le cinquième, parce qu'il faut bien qu'il y ait un cinquième et qu'il va me revenir tout de suite, ce sont les conséquences négatives. Voilà. Si j'ai une conduite addictive, ça veut dire qu'il y a des conséquences négatives sur ma santé physique, sur ma santé mentale, sur mes relations, sur mes études, sur mon travail, sur mes finances. Voilà. C'est très variable selon les gens et selon leur situation. Pour qu'une conduite addictive se mette en place, c'est aussi une rencontre entre un individu avec ses particularités, avec un produit ou un comportement qui a ses propres spécificités. Il y a des choses qui stimulent, il y a des choses qui ralentissent, il y a des choses qui génèrent de l'excitation. Et aussi un environnement. C'est-à-dire que quand je suis étudiant, mon environnement, c'est pas du tout le même que si je suis père de famille ou que si je suis chef d'entreprise. Voilà. Donc tous ces paramètres entrent en ligne de compte.
1: D'accord, merci pour cette réponse. Céline, d'après le retour des étudiants, comment les études peuvent-elles avoir un impact sur la santé mentale? Et inversement, comment les difficultés personnelles, familiales ou amoureuses impactent-elles les études?
3: Alors, l'impact des études est effectivement différent selon les personnes. On peut déjà souligner l'impact positif, c'est-à-dire que une vie sociale, des fois plus riche, de nouvelles rencontres, l'accès à plus d'indépendance, suivre une formation qui nous plaît, voilà. Mais on a aussi effectivement beaucoup de jeunes qui nous témoignent de nombreuses sources de stress en lien avec les études. Déjà, la solitude ou le stress d'arriver dans un nouvel environnement, la charge de travail, le manque de sommeil, la pression, le climat des fois dans certaines filières qui est tendu et compliqué, la précarité financière aussi. Et donc voilà, tout ça c'est des sources de stress et on connaît les impacts délétères que peut avoir le stress sur la santé, surtout quand il s'installe dans la durée, donc déjà au niveau physique, troubles du sommeil, maux de tête, etc. Et puis aussi qui peuvent entraîner de l'irritabilité, de l'épuisement, une baisse de l'estime de soi, de la dépression aussi parfois. Et à l'inverse, on sait également que vivre des difficultés personnelles, familiales, etc., peut empêcher d'être réellement disponible pour les apprentissages. Voilà, pour pouvoir apprendre, on a besoin d'être disponible psychiquement et c'est compliqué d'apprendre si notre cerveau est constamment en alerte. Donc, voilà, d'où l'importance pour les étudiants, en tout cas, et les étudiantes, de connaître les dispositifs qui existent pour pouvoir être accompagnés, pour pouvoir être vraiment bien dans leurs études aussi.
1: D'accord, merci. Pour Perrine, du coup, des jeunes viennent-ils vous voir parce qu'ils sont confrontés à de la discrimination ou bien orientez-vous les personnes victimes? Comment orientez-vous les personnes victimes, pardon?
5: Oui, par rapport au public jeune, je me permets juste de revenir là-dessus parce que c'est vrai qu'on a un peu cet imaginaire, le planning familial, c'est pour les jeunes. Et aujourd'hui, on parle des jeunes, du coup, c'est l'occasion. Mais moi, ça m'arrive hyper souvent sur des stands, que je vois quelqu'un de manière aléatoire et je lui dis « Vous connaissez le planning familial ?» Et la personne me dit « Ah, ça, c'est plus de mon âge, c'est pour les jeunes, etc. » Et ça me pose question. Enfin, je comprends cet imaginaire, cette idée reçue, mais il faut aussi... c'est important pour moi de redire qu'en réalité... Tout le monde a le droit d'avoir un accès à un espace pour s'informer et pour discuter de sa vie affective et sexuelle, quel que soit notre âge. Parce qu'en fait, sinon, c'est une manière aussi de nier. Par exemple, il y a plein de violences sexuelles et de couples chez les personnes âgées. C'est des choses dont on ne va jamais parler. Les personnes ne vont jamais se sentir légitimes de venir en parler parce que on se dit que c'est que pour les jeunes. Bon, pardon, c'était un petit aparté. Concernant la question de la discrimination... par rapport à la question précise, c'est vrai que c'est rarement une porte d'entrée. Il y a rarement quelqu'un qui va toquer à la porte et dire « Je veux venir parler au planning familial, je vis une discrimination. » Mais la plupart du temps, les gens viennent pour une question liée à la vie affective et sexuelle, quoi. Mais c'est très vite, au fil des échanges, que peut arriver la question des violences vécues et la question des discriminations, elle peut bien sûr émerger. Que ce soit la question du sexisme dans le couple, mais pas que... la question de l'homophobie, du racisme, du validisme, c'est des choses qui arrivent régulièrement. Nous, dans un premier temps, l'idée, c'est quand même de pouvoir reconnaître le vécu de la personne, de le légitimer, de ne pas minimiser ce que la personne vit, et d'essayer de l'aider, de l'aider à identifier peut-être le besoin qui est associé. Et par rapport à la dernière question sur l'orientation, c'est vrai qu'en Lozère, on a la chance de hyper bien travailler en réseau et du coup, on se connaît quand même assez bien. Donc, ça donne le luxe d'orienter les personnes en sachant vers qui on l'oriente. Du coup, en fonction de la situation, ça peut être ultra divers, quoi. En fonction de la situation, on va pouvoir réorienter vers le CIDFF, vers l'espace 48 jeunes, vers des pros de santé.
0: Ok, merci beaucoup. Avant d'aller plus loin, écoutons la chronique de Miguel qui va nous éclairer sur les problèmes de sommeil chez les jeunes.
6: Alors, imaginez, il est minuit, vous avez cours demain matin à 8h, mais vous avez encore un devoir à terminer. Vous vous dites, encore 1 heure, j'arrête. 1 heure plus tard, il est déjà 1 heure du matin et le réveil va bientôt sonner. Cette situation peut sembler banale, mais elle pose une vraie question. Le manque de sommeil est-il devenu le prix à payer pour réussir ses études et son travail? Il y a aussi le jet lag du week-end. Pendant la semaine, on se lève tôt, puis le week-end, on se couche et on se réveille beaucoup plus tard pour récupérer. Mais ces changements d'horaire peuvent dérégler notre rythme biologique et rendre le retour au rythme de la semaine plus difficile. On peut aussi se demander si les cours ne devraient pas commencer un peu plus tard. Un article du Monde de janvier 2019 explique qu'une étude menée dans des établissements où les cours commençaient 55 minutes plus tard a observé une augmentation de temps de sommeil et une amélioration des notes. Déclarer les horaires pourrait donc aider certains jeunes. Décaler les horaires pourrait aider certains jeunes à être plus reposés et plus attentifs. Aujourd'hui, entre les cours, les révisions, les devoirs et parfois un emploi du temps étudiant, les journées peuvent sembler trop courtes. Et quand on manque de temps, c'est souvent le sommeil que l'on sacrifie. Pourtant, selon une enquête de l'Observatoire national de la vie étudiante réalisée en 2024, seulement 45% des étudiants considèrent leur sommeil comme étant de bonne ou très bonne qualité. Et le problème, c'est que dormir moins ne signifie pas forcément travailler mieux. Les écrans peuvent également perturber le sommeil. Le soir, les notifications, les réseaux sociaux et la lumière bleue des téléphones ou encore des ordinateurs peuvent retarder l'endormissement. Même lorsqu'on est couché, on reste parfois connecté au lieu de laisser son cerveau se préparer au repos. L'INSEM rappelle que le sommeil joue un rôle important dans la mémoire, l'apprentissage et la concentration. Donc, réviser jusqu'à 2 heures du matin peut donner l'impression de travailler davantage, mais la fatigue peut ensuite rendre plus difficile la mémorisation et la concentration. Au travail, c'est la même chose. Le manque de sommeil peut entraîner de la fatigue, des difficultés à se concentrer et une baisse de performance. On peut alors entrer dans un cercle vicieux. On dort moins pour travailler plus, on est fatigué, on devient moins efficace et on travaille encore plus longtemps. Alors finalement, faut-il choisir, entre dormir et réussir ses études? Peut-être pas. Le sommeil n'est pas une perte de temps. Il fait partie des conditions qui permettent justement de bien travailler et de réussir sur du long terme. Alors ce soir, avant de vous dire encore une heure de travail, posez-vous peut-être cette question. Est-ce que cette heure supplémentaire va vraiment m'aider ou est-ce que j'ai simplement besoin de dormir? À vous de choisir. Mais n'oubliez pas, parfois, pour réussir demain, il faut savoir s'arrêter ce soir.
1: Alors merci Miguel. On reprend avec nos invités. Peut-être vous voulez réagir sur cette chronique.
2: Oui, merci beaucoup Miguel. En effet, le sommeil est perturbé, il est mis de côté, il est rangé au second plan, alors qu'en effet, il est vraiment fondamental. Vous êtes en pleine croissance jusqu'à 25 ans, donc c'est vraiment pas une donnée à négliger. Et quand tu disais encore une heure, j'avais en tête, allez, je joue encore une heure, une dernière partie, une dernière fois, parce que les écrans sont faits pour rogner, en fait, notre attention. C'est de l'argent, donc dormir, c'est perdre de l'argent pour des entreprises. Voilà, on est dans un système où c'est pas étonnant qu'on dorme moins et qu'on soit très stimulé. Voilà.
0: Ok, du coup, j'ai une question pour vous encore, Audrey.
3: Aujourd'hui, est-ce qu'il faudrait améliorer pour mieux prévenir les addictions chez les jeunes?
2: Qu'est-ce qu'il faudrait améliorer, c'est ça?
3: Oui, c'est ça.
2: Ouais. Perrine parlait tout à l'heure de compétences psychosociales. Donc là, on est vraiment au cœur de ce qui pourrait être à développer et à améliorer. Les compétences psychosociales, c'est des capacités, des savoir-être, des savoir-faire, des ressources qu'on peut mobiliser. Et ça, ça se développe tout au long de la vie. Mais si très tôt dans l'enfance, dès la maternelle, le primaire, au collège, on développe ces compétences-là par des programmes. Donc Perrine parlait du PRODAS. Addiction France porte un programme qui s'appelle Unplugged. Unplugged, ça veut dire débranché. Donc là, on va être voilà, sur des conduites addictives sans type écran. Si on développe, voilà, savoir s'affirmer, avoir confiance en soi, avoir de l'estime de soi, tout ça, ça va permettre d'éviter, c'est un facteur de protection des addictions, mais ça va aussi être un moyen d'améliorer son bien-être psychique, du coup d'éviter des burn-out, des dépressions, etc. Donc voilà, la prévention et les compétences psychosociales, c'est ce que je ciblerai comme axe d'amélioration.
3: Merci beaucoup. Perrine, selon vous, faudrait-il que faudrait-il faire de mieux pour accompagner les jeunes aujourd'hui ?
5: Que faudrait-il faire de mieux pour accompagner les jeunes ?
3: Aujourd'hui, oui.
5: Eh bien, typiquement, si vraiment... je ne sais pas si vous avez suivi, mais il y a cette loi autour de l'EVARS qui dit que depuis 25 ans, théoriquement, chaque enfant, chaque jeune devrait avoir droit à 3 séances d'éducation à la vie affective et sexuelle par an. Si cette loi était vraiment appliquée et que ces séances avaient vraiment lieu... et qu'il pouvait vraiment y avoir ces espaces de discussion. De fait, je pense que ça pourrait largement améliorer ça. Et d'ailleurs, nous, on le voit, au planning familial, on a fait une espèce d'expérimentation avec une classe où on a décidé, à Langogne, de les suivre 3 fois par an. Okay. Et du coup, là, c'est une classe qu'on a suivie depuis la 6e, et aujourd'hui, ils sont en 3e. Et en fait, c'est une manière aussi d'expérimenter, de voir qu'est-ce que ça peut changer dans... la simplicité qu'on a à venir exprimer ses émotions, parler du consentement et se sentir libre et sans tabou de parler de ces sujets-là. Et on le voit déjà de manière assez sensible. Du coup, ça donne vraiment envie de croire que si c'était appliqué, ça permettrait vraiment plus de liberté, quoi.
3: Merci beaucoup. Et pour finir, j'ai une dernière question du coup pour vous trois. Pourriez-vous nous donner un moyen de vous joindre ou de venir vous rencontrer ? Céline, par exemple, on commence par vous.
7: Alors, nous avons un numéro unique, du coup, enfin, je le donne. C'est le 06 70 80 73 36, sur lequel, du coup, vous pouvez, selon ce qui est le plus simple pour vous, soit nous envoyer un SMS, nous appeler, faire appeler quelqu'un aussi pour vous. Ou les établissements scolaires nous connaissent aussi, donc comme on travaille souvent en partenariat avec eux, vous pouvez aussi demander à votre infirmière, CPO, etc. De faire la démarche avec vous. Vous pouvez aussi passer à Mende. En fait, on a des permanences tous les après-midi, du lundi au vendredi, de 14h à 17h. On est au 14 boulevard Henri Bourillon, à côté de la mission locale. Donc vous pouvez aussi passer spontanément. Voilà, à peu près. En tout cas, n'hésitez pas même à passer avec quelqu'un si jamais c'est un peu compliqué de passer seul.
5: Eh bien, nous, comme je le disais au début, on a donc une permanence le mercredi après-midi. Donc, c'est sans rendez-vous. Il suffit de rentrer, toquer, si vous voulez. Et on vous offre un café et après, on peut discuter. Ou même si, des fois, il y a des personnes qui viennent pour 5 minutes... juste pour récupérer un test de grossesse ou des préservatifs, etc. Et puis après, ça peut mener sur un entretien de 15 minutes, une heure. Enfin, on a quand même la marge de manœuvre de s'adapter aussi aux besoins et aux contraintes des personnes. Donc, on est au 10 rue Chantronne, comme je le disais tout à l'heure. Et alors, j'ai plus le numéro du planning, mais vous le retrouverez sur Internet. Et peut-être juste préciser qu'il y a aussi un numéro national que j'évoquais tout à l'heure, c'est le 0800 08 11 11. Et ça, c'est un numéro qu'on peut appeler en continu. C'est parfois nous qui répondons, mais ça peut parfois être des plannings de toute la France sur des questions de sexualité, avortement, contraception. À tout moment, on peut avoir besoin d'une réponse. Et donc, il y a des écoutantes qui sont toujours là, quoi.
2: Pour l'association Addiction France, l'accueil se fait sur rendez-vous au 04 66 65 20 50. Et un mardi après-midi sur deux, sans rendez-vous, un accueil sans rendez-vous, ouvert à tous. Voilà, ne pas hésiter.
7: Ok, merci beaucoup à toutes les trois d'avoir participé à cette émission et répondu à nos questions. Merci également à vous, chers auditeurs, de nous avoir écoutés pendant cette heure d'émission.
1: Merci et nous espérons que vous savez désormais vers qui vous tournez en cas de besoin.
7: Et on vous donne rendez-vous le 24 novembre, toujours en direct de l'Université de Nîmes, antenne de Mende, pour une nouvelle émission consacrée cette fois-ci à l'intelligence artificielle. À très bientôt.
2: Au revoir.
5: Merci. Au revoir, merci.

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de Sonic Youth avec The Diamond Sea reste fidèle à l'expérimentation et à l'avant-garde. Un autre groupe américain, The Smashing Pumpkins, mêle rock alternatif et lyrisme intimiste dans To Forgive, tandis que l'américaine Tori Amos avec Raspberry Swirl mélange avec audace le rock, l'électronique et l'art pop. Le rock alternatif devient de plus en plus un terrain d'exploration plutôt qu'un style bien défini.

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1: Non, ne vous reconnaissez pas.
2: Mesdames et messieurs, bonjour. Vous êtes à l'écoute du Variétomix numéro 56. Alors, pour cette nouvelle saison du Variétomix, déjà, vous entendrez ma vraie voix. Et surtout, vous aurez le droit à une des sélections de musique exclusivement en vinyle. Voilà, en espérant que ça vous plaise. Et c'est parti, on commence tout de suite avec un petit hommage, un petit rappel au Resto du Cœur qui faisait récemment leur campagne de récolte, de dons. Et voilà, donc j'ai pensé à eux, mais j'ai mis la face B, il y a un peu moins de paroles.

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Et mesdames et messieurs, merci d'être restés à l'écoute du Variétomix numéro 56. Voilà, j'espère que ça vous a plu. Vous pouvez vous rendre sur le site de la radio 48FM pour découvrir toutes les infos, tout ce que vous vous demandez à propos de cette émission. Et je vous dis à la prochaine. Au revoir.

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0: T'as besoin d'autre chose, toi?
1: Oui.
2: Vous aurez rien contre les cauchemars?
0: Les cauchemars?
2: Bah, en ce moment, je fais toujours le même rêve. Je nage dans la Seine, tout d'un coup, j'avale un rat. Alors, j'étouffe et puis je coule. Et en bas, il y a des huîtres, elles m'attrapent les chevilles. Alors, je vomis le rat sur les huîtres, le rat, il attaque les huîtres, je remonte à la surface, je prends une péniche dans la tête et là, je me réveille.
0: Putain, c'est pas la peine que je te file des trucs à toi.
2: C'est vrai? Super.